0: créé à Robrois un projet géant de pompage d'eau dans le lac de Neuchâtel pour arroser des zones agricoles. Devisé à 63 millions de francs, ce projet prévoit notamment une canalisation de 150 km de long. Les agriculteurs, les cantons de Fribourg et de Vaud ainsi que la Confédération se répartiraient les coûts à part presque égale. La France est proche d'interdire les réseaux sociaux au moins de 15 ans. Le Parlement devrait définitivement adopter ce mardi une proposition de loi. S'il est approuvé, le texte voulu par Emmanuel Macron devrait ensuite rapidement entrer en vigueur dès le 1er septembre pour les nouveaux comptes. Un tel vote ferait de la France le premier pays européen à introduire une interdiction des réseaux sociaux pour les jeunes de moins de 15 ans. Aux États-Unis, une juge fédérale a suspendu hier le rachat de Warner Bros. Discovery par Paramount Skydance. Saisie en référé, la magistrate a rendu ce verdict le temps d'examiner l'affaire sur le fond. Les procureurs de 12 États américains contestent en justice cette transaction valorisée à 110 milliards de dollars d'aides comprises. Ils estiment que la combinaison des deux entreprises présenterait un risque pour la libre concurrence et pour les consommateurs. En tennis, toutes les joueuses qui souhaitent évoluer sur le circuit WTA doivent désormais se soumettre à un test de genre. Le circuit principal féminin s'aligne ainsi sur la position du CIO, le Comité international olympique. La nouvelle directive entre en vigueur ce mardi. Le soleil continuera de briller ce mardi dans le ciel romand, malgré un faible risque d'averse le matin dans les Alpes et les Préalpes. En pleine, le thermomètre grimpera jusqu'à 28 degrés. Vous écoutez RTS Info, on se retrouve à 3h pour un nouveau point sur l'actualité.
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2: 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Dites voir, est-ce que ce serait pas bientôt l'heure de l'apéro, non? Bon, en tout cas, c'est la dernière heure de Coucou Malibu sur RTS Couleur 3.
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0: est toujours dans Coucou Malibu avec Philippe Vaudan à la réalisation. Ça va toujours, Philippe? Oh, il n'y a pas... Non.
1: On serait cru dans Alerte à la Malibu.
0: Il me semblait bien.
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0: Il fait des feintes, Philippe Vaudan, il fait des feintes. Pour cette dernière heure d'émission, on vous a prévu plein de surprises. Mon dernier coup de cœur de la programmation de Paléo, un concours, le 2 minutes inside de Franck Mater et bien sûr le quick quiz à 18h30. Aujourd'hui, on vous fait gagner une paire de places pour aller au Palpe Festival le samedi 8 août pour y voir Doom Noyelbeck, Messa Witchcraft à la Roclette. Pour gagner, il faut jouer. Pour jouer, il suffit de nous appeler dès maintenant au 0840 003 003. Je vous poserai trois questions et si vous répondez juste, les places seront pour vous. Alors à vos coups de fil et en attendant, on écoute The Same Love That Made Me Laugh de Bill Withers.

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1: Catriel y Paco Amoroso.

0: Catriel et Paco Amoroso et Jack Black, tout ça avec le morceau Gougou Gaga.
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0: Dans 24 heures, les plus chanceux d'entre nous seront en train de faire la queue en plein cagnard pour choper un hot fondu. Les autres regarderont les stories des gens qui font la queue en plein cagnard pour choper un hot fondu. Vous l'aurez compris, Paléo revient demain. Et pour terminer mon best-of des groupes à découvrir cette année à Club Tent, on va parler du Quatuor fribourgeois 90 qui ouvrira la soirée du mercredi avec son post-punk New Wave. 90, ça fait partie de ces groupes romans actuels qui rendent parfaitement hommage aux grandes années du rock, à tel point qu'en les écoutant, on peut parfois avoir le doute, est-ce que c'est une nouveauté ou est-ce que c'est un classique qui m'aurait échappé? Et non, c'est récent. Et ce qui est certain, c'est que la relève est assurée. Actif depuis 2021, le groupe fait son premier paléo ce mercredi, et si vous n'avez pas de billets pour les écouter, il faudra creuser un peu, car les romans ont choisi de retirer leur musique de Spotify pour des raisons éthiques et politiques, et c'est tout à leur honneur. Alors, pour les découvrir, vous pouvez vous rendre sur MX3, Bandcamp, YouTube ou simplement rester sur Couleur 3 parce qu'on vous passe un morceau tout de suite. C'est 90 avec Fire to the Dust.

0: 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Les jeunes voix Al-Wali et Slimka dans Coucou Malibu avec Typical.
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0: Il est 18h30, c'est l'heure du quiz et aujourd'hui on vous fait gagner deux places pour aller voir Doom Noyelbeck, Messa et Witchcraft au Pulp Festival. Jérôme est avec nous pour jouer. Salut Jérôme.
2: Salut.
0: Comment ça va?
2: Pas mal.
0: Pas
2: un
0: mal.
2: Un peu chaud encore, mais...
0: Pas trop stressé?
2: De mieux en mieux.
0: Pas trop stressé?
2: Un peu quand même.
0: Un peu quand même. Hein. D'où est-ce que tu nous appelles?
2: Alors, au-dessus de Morges, à Yon.
0: Ah, il fait beau là-haut.
2: Trop beau, oui.
0: Trop bien. Bon, je te rappelle les règles du Quick Quiz. Trois questions, quatre réponses, une seule est vraie. Si tu les trouves, les places sont pour toi. Est-ce que tu es prêt?
2: J'espère.
0: Magnifique, alors on y va. Première question, qu'est-ce qui a provoqué l'arrêt et l'évacuation du concert de Bad Bunny à Milan ce week-end? Est-ce que c'était A, des grêlons, B, des frelons, C, des gros couillons ou D, des gros caclons?
2: Alors, des grêlons, je dirais.
0: Eh bah, tu dis très bien. C'était de la déduction ou tu avais vu l'info?
2: Déduction.
0: Oh, incroyable. On continue sur cette lancée avec la deuxième question.
2: Okay.
0: Lequel de ces événements du Pulp n'existe pas? Est-ce que c'est A, l'électroclette? Est-ce que c'est B, la tartiflette? Est-ce que c'est C, le bouli-bouli? Ou D, le brunch sur télésiège?
2: Oula.
0: Lequel n'existe pas?
2: Le deuxième, c'est...
0: La tartiflette.
2: C'était quoi?
0: La tartiflette.
2: Alors, la tartiflette, je vais dire.
0: Et c'est la tartiflette, bravo! Alors, tu as déjà gagné tes places, hein, mais bon, quand même, pour le fun, tu m'as l'air joueur, on va poser la troisième question quand même, ça te va?
2: Ça marche.
0: Allez, question 3, seulement pour la rigole. Quel duo de personnalités a participé au show de Madonna lors de la mi-temps de la finale de la Coupe du Monde hier soir? Est-ce que c'était A, Donald Trump et Infantino, B, Zazie et Soprano, C, Ronaldo et Ronaldinho ou D, les Tefrois Pêche et Citron de la Migros?
2: Oh là là, je dirais Infantino et Trump.
0: J'aurais adoré. Alors non, c'était pas eux. C'était Ronaldo et Ronaldinho. Mais c'est pas grave parce que de toute façon, tu les as déjà gagnés tes places. Tu les as déjà gagné tes places. Bravo, félicitations.
2: Merci beaucoup.
0: Tu as donc gagné deux places pour aller voir Doom, Noyelbeck, Messa et Witchcraft au Pulp Festival. Est-ce que t'es content?
2: Ouais, je suis trop content.
0: Trop
2: merci
0: bien.
2: Merci beaucoup.
0: Avec qui tu vas y aller, dis-nous un peu.
2: Alors, peut-être ma copine Sybille.
0: Ah bah et... Mais magnifique. Alors écoutez, bon concert à toi et à Sybille. Merci d'avoir participé et à tout bientôt.
2: Merci beaucoup. Bonne suite d'émission.
0: Merci, ciao.

0: Ni Archives, Danger dans Coucou Malibu. Il est 18h45, on est pile à l'heure pour le 2 Minutes Inside de Frank Matter.
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2: Aujourd'hui, Jérémy Ferrari. Né le 6 avril 1985 à Villers-Semeuse dans les Ardennes, Jérémy Ferrari est un humoriste, réalisateur et acteur français, connu pour sa maîtrise de l'humour noir et son talent inné de comédien.
3: Moteur, moteur, moteur !
2: Acteur versatile, il est capable de tout jouer, sauf peut-être le rôle de l'inspecteur Harry. En effet, depuis le début de sa carrière, on n'a jamais vu Jérémy faire Harry. Fils de Ron Jeremy, un acteur très très connu, et de Muriel Robin, une femme des bois, Jérémy Ferrari passe une enfance heureuse dans les rues de Villers-Semeuse. Passionné par les poissons, il passe ses après-midi à taquiner le goujon dans les lacs des alentours.
4: J'avais besoin d'espace, d'air pur, de pêche à la ligne, de liberté.
2: Un passe-temps un peu idiot qui lui vaut parfois les railleries de certains poissons. Par exemple, quand il va à la pêche au bord du Léman avec tout son attirail ridicule, la Ferrari.
5: Décidément, c'est mon jour pour la pêche aux cornichons.
2: Plutôt sportif et très musclé, Jérémy Ferrari est aussi l'heureux possesseur d'une immense paire de bzaises. C'est pour cette raison d'ailleurs qu'il est toujours à torse nu, ce coquinou. Il adore montrer ses lolos, Ferrari.
6: Où sont mes nichons ? Où sont-ils ? Où sont mes nichons ? Où sont-ils ?
2: Et puis à l'âge de 20 ans, Jérémy Ferrari se lance dans le business de la musique. Manager du groupe de rock psychédélique turc Derya Yildirim et groupe Simsek, il contrôle leur carrière d'une main de fer.
7: Sachez que le gant de velours cache une main de fer.
2: Et si par malheur des membres du groupe s'avisent de sortir du droit chemin, Ferrari secoue Derya.
8: Faut bien secouer, sinon la pulpe, elle reste en bas.
2: Petit fun fact avant de se quitter. Quand il est en tournée, Jérémy Ferrari dort uniquement dans des hôtels Formule 1.

Politique, sexe, ça fait beaucoup. 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Je vous laisse faire ça et en attendant, nous on se fait It's Not Because of You de Witchcraft.

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0: 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Julien Traxel.
1: Les États-Unis vont imposer 50% de droits de douane supplémentaires sur de nombreux produits canadiens. Donald Trump a signé hier un décret en réponse au traitement discriminatoire du Canada sur les produits américains. Ces nouvelles taxes, qui doivent entrer en vigueur dans un mois, s'appliqueront notamment au vin, au ciment ou encore aux crosses de hockey sur glace. De son côté, le premier ministre canadien Mark Carney s'est dit prêt à intensifier les discussions avec Washington pour résoudre ce différend commercial. Les pollutions à l'ozone deviennent toujours plus marquées en Suisse. Avec les vagues de chaleur qui se succèdent, le problème des concentrations d'ozone dans la troposphère, la couche la plus basse de l'atmosphère, grandit. Selon l'Académie suisse des sciences naturelles, la valeur limite de l'ozone proche du sol est aussi régulièrement dépassée en été. La Suisse mesure depuis 100 ans les quantités d'ozone dans l'atmosphère. Elle détient la plus longue série de mesures au monde. Le tribunal fédéral a confirmé la révocation du syndic de Perrois dans le canton de Vaud. Dans un arrêt publié hier, les juges ont rejeté les recours de deux habitants de la commune située sur la côte. En 2023, la municipalité avait demandé l'ouverture d'une procédure de révocation auprès du Conseil d'État vaudois. En cause, une enquête administrative qui avait conclu à l'existence de conflits d'intérêts. Dans un scrutin inédit sur le territoire vaudois, la population de Perrois avait alors approuvé la révocation de son syndic. Des bouchons au tunnel du Gothard ont marqué hier les départs en vacances. À l'entrée nord du portail, les embouteillages ont atteint un pic de 19 km peu après 16h30, ce qui représentait près de 3 heures d'attente selon le TCS. Il a fallu patienter jusqu'à 21h pour que ce bouchon se résorbe. La fermeture durant plusieurs heures du tunnel du San Bernardino à cause d'un accident a contribué à ces problèmes de circulation au Gothard. L'armée israélienne va adapter le déploiement de ses troupes dans l'une des zones pilotes du sud du Liban. Cette mesure doit faciliter la tâche des soldats libanais qui doivent y assurer la sécurité. Le retrait progressif d'Israël de ces zones intervient après des pourparlers menés mi-juillet à Rome entre des représentants israéliens et libanais sous l'égide des États-Unis. Au moins 27 personnes ont trouvé la mort dans le naufrage d'un ferry au Guyana. Le premier ministre du pays, Mark Phillips, a aussi fait état hier de 83 disparus et de 69 survivants. Le bateau MV Barima a chaviré dans la nuit de samedi à dimanche après avoir quitté la capitale du Guyana, Georgetown. 179 personnes se trouvaient à bord. En cyclisme, Yannis Voisard commence à ressentir la fatigue sur le Tour de France. Mais au terme de la deuxième semaine de course, le Jurassien occupe la 11e place du classement général. Une performance qu'il doit à sa folle échappée dimanche lors de la 15e étape. Il y avait beaucoup de spectateurs suisses au bord des routes. C'était vraiment un plaisir, a-t-il déclaré hier à l'occasion du deuxième jour de repos. Le soleil continuera de briller ce mardi dans le ciel romand, malgré un faible risque d'averse le matin dans les Alpes et les Préalpes. En pleine, le thermomètre grimpera jusqu'à 28 degrés. Vous écoutez RTS Info, prochain point sur l'actualité à 4h.
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2: Les hostilités se poursuivent entre les États-Unis et l'Iran. Alors que Téhéran a évoqué hier une guerre totale entre les deux pays, Washington a pour sa part annoncé dans la soirée une nouvelle série de frappes contre la République islamique. L'armée américaine a affirmé avoir bombardé des cibles maritimes et des centres de commandement militaire iraniens. De son côté, l'armée iranienne a indiqué avoir visé avec des missiles une base américaine au Koweït. 110 000 signatures pour 6 mois de congé maternité en Suisse. Une pétition a été déposée hier à la chancellerie fédérale. Le texte estime que 14 semaines de congé maternité ne représentent que 98 jours, une période qualifiée de très courte. Les pétitionnaires mettent aussi en avant une meilleure santé pour la mère et le bébé, un lien affectif précoce plus fort et moins de stress pour les familles. Le secrétariat d'État à l'économie se défend des défaillances relevées à propos de son système informatique de versement de l'assurance chômage. Si le BLIC a révélé ce week-end des failles de sécurité pointées du doigt dans un audit sur le nouveau système mis en service par le SECO, son directeur suppléant Jérôme Cosandet a indiqué hier soir dans l'émission Forum de la RTS avoir très bien tenu compte des signaux qui ont été donnés. Avant d'ajouter, on a pris ces recommandations très au sérieux, on a mis nos équipes dessus. C'est parti pour Paléo, la 49e édition du plus grand festival en plein air de Suisse démarre ce mardi à Nyon. Au programme, plus de 200 concerts et spectacles sous une météo qui s'annonce solaire durant les premiers jours de la manifestation. Parmi les nouveautés cette année, la parure de la scène Belleville, apparue en 2022 et entièrement dédiée à la scène électronique. Le site délaisse ses couleurs chaudes pour proposer un univers visuel plus épuré, inspiré de cristaux précieux. Andy Burnham est officiellement devenu Premier ministre hier du Royaume-Uni. Après avoir dévoilé son nouveau gouvernement, le travailliste a promis d'annoncer dès ce mardi des mesures sociales destinées à lutter contre le coût de la vie. Andy Burnham s'est aussi entretenu par téléphone avec Donald Trump. Le président américain a assuré avoir eu une très bonne conversation. Il a aussi indiqué que les deux hommes se rencontreraient dans un futur pas si lointain. En Hongrie, l'ancienne championne d'échecs Judith Polgár ne veut pas du poste de présidente. Celle qui est considérée comme la plus grande joueuse de tous les temps, très populaire dans son pays, a décliné hier la proposition du Premier ministre Péter Maguiar. Le poste de président de la Hongrie est devenu vacant après un amendement constitutionnel adopté la semaine dernière par le Parlement. En football, l'ancien international anglais Kevin Keegan est décédé. La famille du double vainqueur du Ballon d'Or en 1978 et 1979 a annoncé sa mort hier. Il a succombé à un cancer à l'âge de 75 ans. Le soleil continuera de briller ce mardi dans le ciel roman, malgré un faible risque d'averse le matin dans les Alpes et les Préalpes. En pleine, le thermomètre grimpera jusqu'à 28 degrés. Vous écoutez RTS Info, on se retrouve à 5h pour un nouveau point sur l'actualité.
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1: 5 heures. Julien Traxel.
2: 10e nuit consécutive de bombardements américains en Iran. L'armée des États-Unis a annoncé cette nuit avoir visé des centres de commandement militaire et des cibles maritimes de la République islamique. La République islamique qui a pour sa part revendiqué des attaques sur des installations de repérage américaines à Bahreïn et au Koweït. En parallèle, les gardiens de la Révolution, l'armée idéologique iranienne, ont affirmé avoir arrêté deux pétroliers qui circulaient dans le détroit d'Ormuz. Les États-Unis vont imposer 50% de droits de douane supplémentaires sur de nombreux produits canadiens. Donald Trump a signé hier un décret en réponse au traitement discriminatoire du Canada sur les produits américains. Ces nouvelles taxes, qui doivent entrer en vigueur dans un mois, s'appliqueront notamment au vin, au ciment ou encore aux crosses de hockey sur glace. De son côté, le Premier ministre canadien Mark Carney s'est dit prêt à intensifier les discussions avec Washington pour résoudre ce différend commercial. Les pollutions à l'ozone deviennent toujours plus marquées en Suisse. Avec les vagues de chaleur qui se succèdent, le problème des concentrations d'ozone dans la troposphère, la couche la plus basse de l'atmosphère, grandit. Selon l'Académie suisse des sciences naturelles, la valeur limite de l'ozone proche du sol est aussi régulièrement dépassée en été. La Suisse mesure depuis 100 ans les quantités d'ozone dans l'atmosphère. Elle détient la plus longue série de mesures au monde. Un ancien député UDC au Grand Conseil argovien risque la prison à vie. C'est du moins ce qu'a requis le ministère public argovien contre cet homme de 57 ans accusé d'avoir drogué et abusé sexuellement plusieurs femmes, dont une mineure. En détention depuis 2023, l'ex-politicien fait l'objet d'une longue liste de chefs d'accusation. Multiples tentatives d'assassinat, multiples viols aggravés, multiples agressions sexuelles aggravées, multiples actes sexuels avec des enfants ou encore attentats à la pudeur. Des frappes ukrainiennes ont fait au moins 6 morts hier dans la région russe de Belgorod. Le gouverneur local l'a annoncé sur la messagerie Telegram. Selon lui, 23 civils ont aussi été blessés. De leur côté, les autorités ukrainiennes ont fait état d'au moins 8 morts et d'une quarantaine de blessés dans des attaques russes qui ont touché plusieurs régions. C'est mercredi que la galerie du Louvre, où a eu lieu un spectaculaire cambriolage en octobre dernier, doit rouvrir. Une source proche du dossier a confirmé hier une information du quotidien français Le Parisien. Selon cette source, il n'y aura toutefois pas de vitrine ni de bijoux exposés dans cet espace du célèbre musée parisien. La galerie aura vocation à retrouver sa fonction originale du XVIIe siècle, à savoir celle d'une galerie d'apparat. En tennis, toutes les joueuses qui souhaitent évoluer sur le circuit WTA doivent désormais se soumettre à un test de genre. Le circuit principal féminin s'aligne ainsi sur la position du CIO, le Comité international olympique. La nouvelle directive entre en vigueur ce mardi. Le soleil continuera de briller ce mardi dans le ciel romand malgré un faible risque d'averse le matin dans les Alpes et les Préalpes. En pleine, le thermomètre grimpera jusqu'à 28 degrés.
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0: 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Julien Traxel.
1: Une liesse populaire a envahi hier les rues de Madrid pour le retour au pays de l'équipe d'Espagne de football, sacrée championne du monde dimanche à New York. Plus d'un million de personnes ont assisté au passage du bus à Imperial des joueurs espagnols. Un bus sur lequel était inscrit « Roi du monde ». À Zurich, quelques fans de football ont manifesté hier devant le siège de la FIFA. Ils étaient trois à protester contre l'évolution du football mondial et à réclamer la démission du président de l'instance, Gianni Infantino. Selon eux, le dirigeant valaisan a prouvé qu'il ne respectait pas les valeurs du sport. Ce tout petit rassemblement, qui s'est déroulé dans le calme, avait été autorisé par la police municipale de Zurich. 110 000 signatures pour 6 mois de congé maternité en Suisse. Une pétition a été déposée hier à la chancellerie fédérale. Le texte estime que 14 semaines de congé maternité ne représentent que 98 jours, une période qualifiée de très courte. Les pétitionnaires mettent en avant une meilleure santé pour la mère et le bébé en cas de prolongation du congé maternité. Ils mettent aussi en avant un lien affectif précoce plus fort et moins de stress pour les familles. Le tribunal fédéral a confirmé la révocation du syndic de Perroy dans le canton de Vaud. Dans un arrêt publié hier, les juges ont rejeté les recours de deux habitants de la commune située sur la côte. En 2023, la municipalité avait demandé l'ouverture d'une procédure de révocation auprès du Conseil d'État vaudois. En cause, une enquête administrative qui avait conclu à l'existence de conflits d'intérêts. Dans un scrutin inédit sur le territoire vaudois, la population de Perroy avait alors approuvé la révocation de son syndic. 10e nuit consécutive de bombardements américains en Iran. L'armée américaine a annoncé cette nuit avoir visé des centres de commandement militaire et des cibles maritimes de la République islamique. La République islamique qui a pour sa part revendiqué des attaques sur des installations de repérage américaines à Bahreïn et au Koweït. En parallèle, les gardiens de la Révolution, l'armée idéologique iranienne, ont affirmé avoir arrêté deux pétroliers qui circulaient dans le détroit d'Ormuz. Le Japon accuse la Chine d'avoir mené un exercice de tir réel dans ses eaux. Cet incident, rapporté par le ministère de la Défense nippon, a eu lieu dimanche dans la zone économique exclusive du Japon, à 180 km au sud-ouest de l'île d'Okinotori, le territoire japonais le plus méridional. La Chine semblait effectuer un exercice conjoint avec la Russie. Au Brésil, il n'y a jamais eu aussi peu d'incendies recensés que l'année dernière en Amazonie. Les feux sont tombés en 2025 à leur plus bas niveau historique après avoir pourtant atteint leur sommet en 2024. L'an dernier, l'Amazonie a enregistré un peu plus de 3 millions d'hectares touchés par les flammes, contre près de 16 millions d'hectares brûlés une année plus tôt. Le soleil continuera de briller aujourd'hui dans le ciel roman, malgré un faible risque d'averse le matin dans les Alpes et les Préalpes. En pleine, le thermomètre grimpera jusqu'à 28 degrés.
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0: Repérage, couleur 3. Des débuts en 2019 avec un premier EP nourri de néo-soul et d'indie, Erykah Badu et Bad Bad Not Good en tête, Bina prend son temps et entre sérieusement dans le game en 2024 avec son album Chaos in Her Name. Aujourd'hui, c'est en train d'arriver pour la sud-londonienne. Une mini-tournée sold out avec Little Sims, des comparaisons avec Dutchy, des louanges partout et un nouveau single qui claque carrément. Le propos de Zombies est simplissime. On sait que ça sonne faux, mais on continue. Travailler, dépenser, être sur les réseaux, c'est uniquement le théâtre du capitalisme que l'on joue. Nouveau repérage sur Couleur 3. C'est Bina avec Zombies.
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0: 7h.
1: Sandra Viscardi.
2: 14 semaines avec son nouveau-né, ce n'est pas assez. Il faut un congé maternité de 6 mois minimum. Revendication d'une pétition avec plus de 110 000 signatures déposées hier à la chancellerie fédérale. À la manœuvre, une jeune maman hors du sérail politique. Gabriella Cabré, elle se bat sur sa propre expérience.
3: C'est seule que Mélanie Soulzer, maman d'un garçon de 7 mois, lance en février sa pétition en ligne. Hier, elle était accompagnée d'autres mamans, une trentaine, venues avec poussette et enfants pour revendiquer à Berne un congé maternité plus long de 6 mois minimum. Pour elle, 14 semaines, c'est trop peu pour trouver une solution de garde, trop peu pour créer un lien affectif fort avec son enfant, trop peu aussi pour récupérer physiquement d'un accouchement. Cette demande intervient alors que c'est plutôt la question du congé commun qui est à la mode à Berne. Une initiative populaire pour un congé familial a été lancée cette année pour accorder 18 semaines pour chacun des deux parents à la naissance d'un enfant. Pour Lisa Mazzone, présidente des Verts et membre du comité d'initiative, si on veut obtenir l'égalité, il faut sortir du schéma où l'organisation repose dès les premières semaines uniquement sur la femme. Un modèle qui intègre mieux l'autre partenaire plutôt que seulement prolonger le congé maternité, ça séduit davantage plusieurs élus à gauche. À droite, le PLR défend aussi un congé parental, mais moins long et avec plus de flexibilité. La revendication de Mélanie Soulzer aura alors de la peine à se frayer un chemin dans un débat déjà bien avancé sous la coupole.
2: Êtes-vous prêt à payer votre essence encore plus cher à la pompe? Les Houthis, ces rebelles yéménites alliés à l'Iran, imposent un blocus maritime à l'Arabie Saoudite, premier exportateur de pétrole brut au monde. Et comme le détroit d'Ormuz n'est toujours pas praticable à l'heure actuelle pour cause de 10e nuit de bombardement entre les États-Unis et l'Iran, le prix du brut devrait prendre l'ascenseur. Et sur l'autre front, au Moyen-Orient, au Liban, l'armée libanaise a pris hier le contrôle de 3 villages du sud après le retrait des troupes israéliennes. C'est le premier test de l'accord visant à obtenir le retrait des forces israéliennes du sud du Liban et le désarmement du Hezbollah pro-iranien. Le président libanais Joseph Aoun en parlera certainement ce soir lorsqu'il sera reçu par Donald Trump à la Maison-Blanche. Le Hamas a annoncé avoir élu un nouveau dirigeant au terme d'un scrutin organisé dans le secret. Khalil al-Ayya est le représentant du mouvement islamiste à l'étranger. Il a été, Alexandra Bey, ciblé plusieurs fois par Israël.
4: C'est un cadre du Hamas plus habitué ces dernières années au bureau climatisé du Qatar qu'au tunnel de Gaza. Khalil al-Ayya, 65 ans, a bâti sa carrière au sein du mouvement palestinien comme négociateur. Le travail n'est pas pour autant sans risque. Il échappe à une tentative d'assassinat israélienne en septembre 2025 à Doha, qui coûte la vie à son fils. Et il avait déjà perdu deux autres fils lors des guerres précédentes à Gaza, ainsi que de nombreux membres de sa famille, ce qui le rend populaire au sein de la population palestinienne. Formé par les frères musulmans, Khalil al-Ayya appartient à l'aile pragmatique du Hamas. Il est réputé pour ses bonnes relations avec plusieurs pays arabes ainsi que l'Iran. Élu dans un processus secret et complexe en raison des risques sécuritaires, il prend la direction politique d'un mouvement qui cherche à se reconstruire après l'élimination de la plupart de ses dirigeants.
2: Le Parlement français devrait définitivement adopter aujourd'hui un texte interdisant les réseaux sociaux aux moins de 15 ans. Une première en Europe, première que le président Emmanuel Macron veut voir mise en œuvre dès la rentrée en septembre pour protéger la santé des plus jeunes. Les Britanniques, eux, connaîtront dans la journée le programme du nouveau Premier ministre Andy Burnham. Arrivé hier au 10 Downing Street, le travailliste a déjà créé la surprise en annonçant la composition de son gouvernement. Par exemple, un ancien ministre de la Défense, John Healey, aux Finances. Ed Miliband, ministre de l'Énergie sortant, devient chef de la diplomatie britannique. Et un ancien ministre de la Santé, Wes Streeting, à la Défense. Un ex-député UDC argovien risque la prison à vie. Peine requise hier par le ministère public argovien contre cet ancien élu de 57 ans, accusé de tentative de meurtre, de viol et d'agression sexuelle sur son ex-compagne et sur sa belle-fille, Valentin Jordil.
5: L'affaire éclate la nuit du 4 septembre 2023. Ce soir-là, une femme surprend son compagnon, alors député au Grand Conseil argovien, dans la chambre de sa fille de 15 ans, dissimulant une caméra sous ses vêtements. Immédiatement, la mère de famille alerte la police. En analysant les disques durs de l'élu, les enquêteurs découvrent des dizaines d'enregistrements vidéo. Selon l'accusation, l'adolescente aurait été droguée au GHB et agressée sexuellement à plus de 40 reprises en l'espace de quelques mois. Les expertises médico-légales soulignent que la victime s'est retrouvée dans un état comateux psychologue présentant un danger de mort lors de certains abus, la mère de la jeune fille ainsi qu'une troisième femme auraient également été droguées et violées. Aujourd'hui, la mère et sa fille ont choisi de témoigner à visage découvert dans la presse pour encourager d'autres victimes à briser le silence. De son côté, l'ancien politicien en détention préventive depuis près de 3 ans conteste la majeure partie des faits qui lui sont reprochés. Ses avocats réservent leur plaidoirie pour le procès dont la date n'a pas encore été fixée. L'accusé reste présumé innocent.
2: Vous faites quoi cette semaine? Ah oui, c'est vrai, c'est pas Léo. Le 49e festival débute ce soir à Nyon. Et bonne nouvelle, la météo s'annonce radieuse. 2 millions de personnes dans les rues de Madrid hier pour accueillir la Roja et son titre de championne du monde de football. Reçu par le roi et la reine, les joueurs ont ensuite filé en ville avant de terminer la fête sur la place des Cibeles pour saluer la foule. Après son deuxième jour de repos, le Tour de France cycliste repart aujourd'hui un contre-la-montre individuelle Evian-Thonon, juste à côté de la frontière. 26 km 100, une montée de presque 10 km et avec une pente de plus de 4%. Le favori est le Belge Remco Evenepoel, triple champion du monde en titre du contre-la-montre et dauphin de Tadej Pogacar au général. Aujourd'hui et demain, ensoleillé avec de la bise sur le plateau et des cumulus l'après-midi. 28 degrés au maximum.
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10: Bonjour le monde, bonjour la vie, bonjour le bruit et les amis de la ville, bonjour également les amis de la montagne et les amis de la campagne, puisque que voulez-vous, nous sommes Couleur 3 et nous sommes hyper populaires, nous avons des amis partout. Ce matin, derrière la régie, lui également a aussi des amis partout, c'est Litchi Lopez. Est-ce que tu es là? Oui, il hoche la tête. Voilà, pour les bruits participatifs, ce sera peut-être en deuxième heure. J'espère que tout va bien de votre côté, c'est Tour de Beigne, on est ensemble jusqu'à 10h.
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10: Et Georges Ezra pour commencer cette émission.

0: You Give Me Something, Jamiroquai sur RTS Couleur 3. Jamiroquai qui lui aussi nous donne quelque chose que personne d'autre ne parvient à nous donner. Je crois que ça s'appelle le groove. Enfin, il y en a d'autres qui le donnent, mais pas comme ça. 7h14, l'heure d'accueillir Christelle Di Marzo. Christelle Di Marzo qui n'a pas son pareil pour résoudre les grands mystères de la vie et notamment nous expliquer d'où viennent les noms des établissements scolaires publics.
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2: Et on continue de suivre les traces d'Horace Bénédicte de Saussure, un mec bien dans ses baskets.
3: Ah oui, non, mais ça c'est tout à fait exact.
2: Je vous le confiais hier entre 6 yeux, ou 8 si vous portez des lunettes.
4: Bonjour lunettes, adieu caquettes.
2: Le jeune voix devient professeur à seulement 22 ans. Mais attention, s'il vous plaît, cela ne signifie pas qu'il reste le cul planté sur sa chaise à corriger des copies à longueur d'année. Oh non.
5: Quand on ne sait pas, on écoute.
2: De Saussure, c'est une sorte d'Indiana Jones. C'est un prof de science dans un corps d'aventurier. Ou l'inverse. Lui aussi, il part à l'aventure et ramène des trésors. Sauf qu'il explore la nature en redingote et qu'il rapporte des cailloux.
6: C'est naze. Bah oui, c'est naze.
2: Mais sinon, c'est quasi tout comme Indiana Jones. Les nazis en moins, bien sûr.
7: Les nazis, je hais ces gars-là.
2: Son truc à Horace, c'est l'observation sur le terrain. Et son obsession, c'est la montagne. Cette entité majestueuse, mystérieuse et hostile qui effraie les hommes même les plus virils.
8: Salut les losers!
2: Faut savoir qu'au XVIIIe siècle, personne ne voit l'intérêt d'aller là-haut.
9: Pourquoi?
2: Et pour faire quoi après? Se laisser glisser sur la neige jusqu'en bas avec des planches aux pieds? C'est n'importe quoi, c'est ridicule. Attends, on n'est pas des enfants. Cette reconstitution tout à fait fidèle de l'époque nous confirme qu'à part Horace Bénédicte de Saussure, tout le monde se fiche des sommets alpins.
10: Les cailloux, ça m'énerve!
11: Ça l'énerve, les cailloux?
2: Mais Horace, lui, il a reçu l'appel de la montagne. Et il a répondu à très vite.
12: Adios!
2: C'est pas la vue qui l'intéresse, c'est la glaciologie, l'hydrologie et la géologie de la montagne.
13: Boring.
2: Et pour étudier tout cela, il va monter haut, très haut, jusqu'au sommet du Mont Blanc. Oh. Ouais, autant dire qu'il aura besoin de bonnes chaussures de Mars.
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0: Ça pique un peu comme un Mickey qui sera sur la scène Vega du Paléo Festival. Ce sera jeudi 23 à partir de 17h30. Faudra quitter le boulot un peu plus tôt que d'habitude.
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0: Parce que oui, le Paléo Festival commence ce soir. Oui, ce soir. Et quoi ? Je ne trouvais pas mon papier, pardon, l'ordinateur m'a fait une petite blague, mais ça y est, j'y suis. Donc le Paléo Festival commence ce soir et pour la première fois de toute son existence, la programmation du festival est majoritairement féminine. 55% de meufs à l'affiche, c'est en tout cas ce que disaient nos collègues de l'info au moment de la sortie du line-up. Et en effet, en consultant la grille horaire, force est de constater que les femmes sont absolument partout, vont fouler la plaine de l'As dans la semaine à venir. Suzanne, Marguerite, Lordi, Roxane, Louisa, Zaz, Elena, Solane ou encore Mickey dont je vous parlais à l'instant. Alors en passage, on se croirait quand même revenu dans les années 80 avec des chanteuses qui n'ont que des prénoms. Mais bref, il y aura aussi Sylvie Kreuge, Adèle Castillon, Vanessa Paradis, Camille Mbé, Katy Perry et Kenny Arcana. Alors ce matin, moi je vous propose ma sélection perso de meufs à ne pas rater pendant la semaine à venir. Ça va très probablement vous surprendre, mais mon premier choix, c'est une DJ, Jen Cardini, à aller écouter mercredi soir à partir de 21h55 sur la scène Belleville. Jen Cardini, DJ et productrice française sur le circuit depuis aussi longtemps que je suis en âge de sortir et de faire la teuf, elle a fait ses premières armes au Pulp, un club lesbien parisien, avant de devenir résidente du Rex Club et aujourd'hui de la très sélecte salle berlinoise, le Panorama Bar. Jen Cardini a percé dans le milieu quand les femmes DJ se comptaient sur les doigts d'une seule main, et elle propose une sélection house et techno toujours très groovy. Elle n'a pas son pareil pour lire un dancefloor et surtout c'est un être humain absolument délicieux dont la gentillesse et la bonté se lisent sur son visage et dans ses sets. Bref, de la générosité et du bon son, c'est ce qui vous attend demain soir à Belleville. Si ça ne tape pas assez fort pour vous, alors attendez le lendemain et allez écouter Amélie Lenz. La DJ et productrice belge est actuellement l'une des superstars du circuit techno. Amélie Lenz, elle s'est fait connaître par ses sets bourrés de grosses basses et qui n'accordent absolument aucun répit aux rêveurs venus l'écouter. Et comme la plupart des femmes qui réussissent dans des milieux dominés souvent par les hommes, Amélie Lenz, elle a été accusée d'être un succès fabriqué. Une industry plant, comme on dit, marketée et promue pour faire des gros sous. Alors il faudra un jour m'expliquer ce qui retient celles et ceux qui formulent ces accusations de faire exactement la même chose, puisqu'apparemment, c'est si facile d'appliquer la recette du succès. Bref. La semaine dernière, Amélie Lenz a franchi un nouveau palier vers le mainstream en invitant Angèle sur scène pendant le Dour Festival. Alors pour savoir si l'esprit de l'underground est toujours présent dans ses sets et aller taper du pied sur le sol poussiéreux de la plaine de l'As, rendez-vous jeudi à 1h15 à la scène Vega. Enfin, jeudi toujours, si vous en avez l'occasion, ne ratez pas le concert de la Boss Lady, a.k.a. Théodora, celle à qui plus rien ne semble résister. Théodora, artiste franco-congolaise née à Lucerne et qui mélange bouillon, pop et hip-hop avec des textes qui piquent presque autant que votre allergie aux graminées. Il paraît qu'en live, sa voix fait vibrer jusqu'à la moindre cellule de votre corps, les tenues sont somptueuses, le show est ouf et le charme de la dame est irrésistible. Déluge d'énergie et de joie jeudi soir au Paléo, début des réjouissances vers 21h20 sur la grande scène. Et pour vous mettre l'eau à la bouche, voici un échantillon Congolis ou BBL sur Couleur 3.

Allez et voir et écouter jeudi soir au Paléo, le même soir que This Is, Gorillaz, Morcheeba, Mickey et Steven Seagal aussi. Plein de trucs à voir jeudi soir, plein de trucs à voir tous les soirs d'ailleurs. Et vous dire encore qu'à partir de ce soir et également demain et jeudi, Couleur 3 sera sur place au Paléo pour vous parler de ce festival bien plus enflammant. Début des réjouissances à 16h. 7h27, voici The Heavy.

0: Take me as I am, prends-moi comme je suis. C'est le souhait qu'exprimait à l'instant Mary Middlefield. C'est exactement ce que vous demande aussi Stéphane Laurenceau, alias Elohim Barnabé.
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0: Au début, je suis parti faire ma formation en Turquie, au cœur de la tradition divinatoire, pour apprendre à lire dans le marc de café. Vous connaissez sûrement, le client boit la tasse, il la retourne sur la soucoupe, il fait son petit vœu et je décrypte les motifs. Seulement, de retour par ici, j'ai dû m'adapter au marché suisse. Facturer 140 francs pour un café, ça reste encore amer. Ou alors, j'aurais dû déménager à Zurich. Donc, je me suis adapté à quelque chose qui collait mieux, à l'esprit Riviera. Je me suis spécialisé dans la lecture du sillon interfessier. Vous connaissez sûrement. Le client laisse en slip et pantalon, il en trouve à son rythme ses petites joues d'en bas. Et je décrypte les motifs. C'est très très proche du marc de café. Je peux vous faire une lecture si vous voulez.
1: Non, ça va.
0: Et puis un jour, sans le chercher, j'ai commencé à être visité par des stars disparues. Rien que la semaine dernière, j'ai été traversé coup sur coup par, tenez-vous bien, les ondes de David Bowie, Amy Winehouse et Iggy Pop.
2: Attends, Iggy Pop, il existe encore. Hein,
0: Oui, je sais, c'est encore plus troublant, effectivement. En attendant, il était beaucoup plus sympa que les stars françaises.
2: Comment ça?
0: Bah, une fois, j'ai eu l'esprit d'Alain Delon pendant 15 jours chez moi. Il arrêtait pas de parler, à la fin, j'en pouvais plus. Hein. Sinon, j'ai eu aussi Charles Aznavour. Enfin, je crois que c'était lui.
2: Pourquoi?
0: Bah, il avait pas l'air très grand, pas super commode, et il passait d'une pièce à l'autre en claquant les portes. Mais c'est de loin pas le pire. Un soir, j'étais dans mon canapé à regarder la télé. Et là, j'ai cru voir flotter l'esprit de Serge Gainsbourg. J'ai dit « Serge, c'est toi ?» Et j'ai entendu un très faible « C'est une pute ?» Je me suis dit « Ah oui, bah oui, c'est lui, hein, forcément !» Après ça, j'ai mis des semaines à évacuer l'odeur de cendrier et l'auréole jaune qu'il a laissé sur le mur. Oh. Autrement, vous êtes sur TikTok?
1: Oui.
3: Non.
0: Ah oui, vous êtes très très bien, parce que j'ai un compte qui fonctionne pas mal. Hein. Au début, je voulais l'appeler Spiritoc, mais bon, c'est un peu contre-productif. Finalement, je l'ai baptisé Mystique underscore Toc. Alors bon, je vous l'accorde, ça vole pas très haut, mais pour TikTok, je suis largement au-dessus de la mêlée. Hein. Tous les soirs de pleine lune, je pratique l'ultra-spiritisme connecté. Vous connaissez? Ça s'appelle la TikTokomancie. Si vous préférez, j'utilise la carte SIM d'un défunt pour entrer en contact à travers les ondes GSM et 5G. Parfois aussi avec le Wi-Fi, mais seulement les jours impairs. Alors forcément, ça s'adresse à un public limité. Et là, je ne parle pas de l'audience sur TikTok, mais du défunt. Il faut que l'esprit en question ait au moins possédé un téléphone de son vivant. C'est pour ça que César, Cléopâtre ou encore Napoléon, vous pouvez oublier. Pour le reste, les échanges restent encore assez sommaires. Le client pose la carte SIM sur mon smartphone mystique, il pose sa question et on attend que le téléphone s'anime. S'il vibre une fois, ça veut dire oui. S'il vibre deux fois, ça veut dire non. Par contre, si c'est plus que deux fois, c'est que j'ai oublié d'activer le...

0: Tendinite. Le morceau s'appelle Aïe Aïe. Et effectivement, pour en avoir eu moi-même des tendinites, je peux vous dire que ça fait vraiment hyper mal, surtout celles qui se manifestent au niveau de l'avant-bras, entre le coude et les doigts, quand on utilise trop souvent la souris. Ah, qu'est-ce que vous voulez? On a des problèmes de riches. 7h43, voici Chic Soup for One.
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On voulait faire un truc joli et un peu léché, et puis on a été trahi par la technique. Que voulez-vous, ça arrive. Mojo Lady, que vous aurez peut-être reconnu, qui est surtout basé sur un sample piqué dans le morceau qu'on a écouté juste avant, Soup for One de Chic. Quand je dis piqué, c'est littéral. À peine accéléré, une petite basse en plus et le tour est joué. Une bonne inspi si par hasard vous aussi vous voulez faire de la musique dans votre chambre. Sur ce, voici Bass Ditto. 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

Bonjour monsieur, une petite question pour couleur 3. Non, vous avez une casquette suisse. Hop, suisse. Oh là là, c'est la grosse déprime. Pourtant, le mondial n'a pas encore commencé.

Moi, je le trouve vraiment très efficace, ce Lonely Fuckers, à l'instant sur RTS Couleur 3. On a un peu de temps ce matin, alors j'ai créé un petit sondage en ligne sur couleur3.ch et puisque Paléo commence ce soir, je vous demande qui est-ce que vous allez voir et pourquoi vous vous réjouissez. Racontez-moi sur couleur3.ch, ça reste en ligne toute la matinée jusqu'à 10h. Et pour l'heure, pour s'occuper, on écoute Audrane.

0: The Killers, Read My Mind. Moi, j'ai mal lu mon écran, pardonnez-moi. 7h59 déjà, on s'écarte pour laisser passer les infos.
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3: La 49e édition de Paléo débute ce soir sur la plaine de Lasse à Nyon. Plus de 200 spectacles et concerts avec une centaine d'artistes. Katy Perry en tête d'affiche. Mais dénicher des stars coûte de plus en plus cher. Alors Paléo va-t-il augmenter le prix de ses billets? Réponse de Daniel Rosla, le fondateur et patron du festival.
4: Alors c'est pas du tout l'objectif. Nous on fait de la résistance hein, par rapport à l'augmentation du prix des billets. Paléo est une association à but non lucratif. Pour nous, l'argent c'est un moyen, pas un but. Non, mais simplement qu'effectivement il y a beaucoup de concurrence. Il y a toujours plus de festivals. Et puis par conséquent, tous les festivals ont besoin d'avoir des têtes d'affiche. Puis comme on peut pas démultiplier les têtes d'affiche, forcément ça engendre une hausse des cachets. Donc c'est une question d'offre et de demande. Par chance, il y a quand même un côté affectif des artistes. Paléo a la chance d'avoir une très bonne crédibilité, mais aussi pas mal d'affection de la part des artistes qui disent « nous, on veut être à Paléo ». Et même si notre offre est sensiblement inférieure à d'autres, on a la chance de pouvoir les mettre à l'affiche.
3: Daniel Rosla dans la matinale de RTS Première. Et le festival vous invite à venir à vélo pour éviter les bouchons. L'Iran a ciblé des installations américaines de radars et de défense antiaérienne dans le golfe Persique. Et Téhéran avertit Washington d'attaques encore plus puissantes à l'avenir. Les rebelles yéménites Houthis, alliés de l'Iran, eux, ont mis leur menace à exécution. Un blocus naval de l'Arabie Saoudite voisine le long de la côte de la mer Rouge. Le prix du pétrole pourrait donc prendre l'ascenseur après ce blocus du premier producteur d'or noir au monde. Reporters sans frontières dénonce une tentative de censure à Annecy. Selon une enquête de l'Organisation de défense de la presse, des membres de l'équipe municipale ont tenté d'acheter un maximum d'exemplaires du journal local pour étouffer une affaire de viol à Alexandra Bay.
5: C'est une opération mi-barbouze, mi-pied nickelé révélée par Reporters sans frontières. Le 4 juin dernier, les kiosquiers d'Annecy ont vu des clients se ruer de manière inhabituelle sur le journal local L'Essor Savoyard. À la mi-journée, les deux tiers des points de vente étaient dévalisés. L'hebdomadaire, qui s'écoule généralement à 2000 exemplaires, a enregistré un record de vente de plus 50%. À la une ce jour-là, le témoignage d'un homme accusant de viol le premier adjoint au maire d'Annecy. Et selon RSF, qui a enquêté plusieurs semaines, les lecteurs avides de l'Essor Savoyard étaient des proches de la mairie. Certains se sont même fait passer pour des salariés du journal en achetant les 146 exemplaires d'une grande surface au prétexte qu'une erreur s'était glissée dans le numéro. Le maire macroniste d'Annecy affirme qu'aucune tentative d'étouffer l'affaire n'a été organisée. Sous couvert d'anonymat, un élu raconte une réaction dictée par la panique au sein de la majorité municipale.
3: Et l'adjoint au maire d'Annecy, mis en cause pour ce viol présumé, a été mis en retrait de ses fonctions. À Paris, l'Assemblée nationale a voté cette nuit la loi d'urgence agricole, un texte controversé parce qu'il réintroduit certains pesticides. Le Sénat doit encore se prononcer. Un congé maternité de 6 mois minimum, revendication de la pétition signée par 110 000 personnes, est remise hier à la chancellerie fédérale à Berne. Derrière le texte, Mélanie Soulzer, une jeune maman baloise hors du sérail politique. Elle se base sur sa propre expérience. Elle estime que les élus fédéraux doivent mieux soutenir les familles.
6: Je suis devenue maman en décembre et je suis restée à la maison pendant 3 mois. Et puis j'ai dû reprendre le travail et je ne pensais qu'à mon enfant. Comment allais-je réussir à tout gérer? Le lien avec mon fils était très fort et j'ai dû réfléchir à la manière d'organiser sa garde. Comment allait-il réagir si sa mère n'était pas à la maison?
7: 14 semaines, c'est beaucoup trop peu.
6: Ça représente 98 jours, c'est bien trop peu. Quand on voit qu'en Allemagne, la mère dispose de 2 ans pour prendre un congé ou s'occuper de son enfant, ou encore en Suède où la famille en tant que telle bénéficie d'un meilleur soutien.
3: Mélanie Soulzer avec Céline Fontana. 2 millions de fans ont accueilli l'équipe d'Espagne de football hier à Madrid, la championne du monde pour la 2e fois de son histoire. Après sa victoire contre l'Argentine, Madrid carrément rouge pour cette Roja. En cyclisme, le Tour de France entre aujourd'hui dans sa 3e et dernière semaine. Au menu, un contre-la-montre individuel entre Evian et Thonon. Le maillot jaune Tadej Pogacar semble intouchable. Alors Grégoire Perrou, quels sont les enjeux de cette fin de tour ?
8: Avec 5 minutes d'avance au classement général, avec l'abandon dimanche de son plus grand rival Jonas Vingegaard, Tadej Pogacar a une route toute tracée, bien droite et sans embûches vers les Champs-Élysées et un cinquième sacre sur le Tour de France. Il reste 6 étapes avant l'arrivée finale à Paris. Juste du remplissage pour Pogacar ? Pas forcément, nous dit l'ancien cycliste et consultant RTS Daniel Atienza.
9: Certes, il tue un petit peu le suspense au niveau de la première place pour le classement général. Il reste passablement d'objectifs sur ce tour. La deuxième, la troisième place, les sprints aujourd'hui, le maillot de la montagne et voir encore que va pouvoir nous inventer Tadej Pogacar lors des prochaines journées.
8: Et c'est vrai que la lutte pour le podium s'annonce belle entre le Belge Remco Evenepoel qui va tenter de frapper un grand coup aujourd'hui sur le contre-la-montre, le Mexicain Isaac Del Toro, coéquipier de luxe de Pogacar, ou encore le prodige français Paul Sexas. La bataille pour le top 10 aussi est passionnante, avec notamment le Jurassien Yanis Voisard, 11e actuellement pour son premier tour. Et en plus des classements et maillots distinctifs, il y a encore des étapes mythiques qui arrivent avec deux montées à l'Alpe d'Huez en fin de semaine.
3: Et avant cela, un contre-la-montre aujourd'hui à suivre dès 15h30 sur RTS. C'était un cheval de bataille du président Lula. Les incendies en Amazonie brésilienne sont tombés l'an dernier à leur plus bas niveau historique. Depuis 1985, 3,1 millions d'hectares au lieu de presque 16 millions en 2024. Quelques gouttes possibles dans les Alpes ce matin, soleil ensuite et ailleurs, de la bise sur le plateau, 28 degrés au maximum, bis repetita demain.
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0: Rien à fêter, Camille Mbé, à l'instant, dans Todoben. Camille Mbé qui sera au Paléo, ça va se passer vendredi 24 juillet. Et elle sera au Club Tent à partir de, attendez, je lis ma petite grille. Attends, c'est écrit vachement petit, mais je crois que c'est 19h15. Voilà, je vous demandais ce matin sur couleur3.ch qui justement vous vous réjouissez d'aller voir et écouter à Paléo et pourquoi, et on a déjà quelques réponses sur couleur3.ch. On a Maxime de Rolle qui nous dit qu'il se réjouit de voir Estelle Tsame qui sera donc au Paléo le même soir que Camille Mbé vendredi, mais un peu plus tôt à partir de 17h30 sur la scène Belleville. Et il dit Estelle Tsame, c'est mes potes du Locle de la Chaux-de-Fonds avec qui on fait les 400 coups. Alors je peux pas exactement en dire autant, mais c'est vrai qu'on les connaît ici. On les connaît aussi ici à Couleur 3, ils sont absolument super. On leur souhaite tout de bon pour ce premier Paléo. Et puis il y a Joao de Bulle qui nous dit « Je me réjouis de voir le mec du stand de frites à 3h du matin. Pourquoi ? Parce que c'est le seul artiste qui arrive à me faire pleurer d'émotion juste en me donnant une mayonnaise. Un vrai génie. » Ah oui. Merci pour ces mots Joao, je m'y vois déjà. Sur ce, 8h14, on laisse de côté les réjouissances du Paléo puisque c'est le moment de jouer.
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0: 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Et ce matin, vous jouez pour remporter un kit de nettoyage écologique pour voiture et vélo. Et c'est Carolina qui va tenter de remporter ce beau cadeau. Bonjour Carolina.
1: Hello, hello, Anne.
0: Carolina, quand je t'ai eu au téléphone tout à l'heure, tu m'as dit d'habitude je gagne. Donc j'en déduis que c'est pas ta
1: oui.
0: première participation.
1: Non, mais en fait, je gagne quand je joue au bureau toute seule.
0: Ah, ok. Alors, oui.
1: En direct, c'est différent. On va voir.
0: En direct, effectivement, en général, c'est un petit peu plus dur. Mais c'est bien, ça veut dire que tu es bien entraînée. Carolina, Carolina, je te rappelle brièvement les règles. Donc, l'ABC3, oui. c'est un jeu de vocabulaire. Toutes tes réponses doivent commencer par la même lettre. La lettre que nous allons déterminer maintenant ensemble grâce au lancement du dé spécial à 26 côtés. Et puis, tu dois me donner 12 bonnes réponses en une minute. Sauf si c'est la lettre que tu choisis qui sort au lancement de dé, auquel cas tu dois me donner seulement 10 bonnes réponses. Et si tu ne sais pas, je t'encourage vivement à dire passe, puisque ça passe oui. très très vite. Est-ce que tout est ok de ton côté?
1: Alors, tout est ok de mon côté.
0: Magnifique, donne-moi ta lettre.
1: Alors, je choisis la lettre P.
0: P comme papa.
1: Exactement.
0: Ok, je lance le dé. C'est quoi? C'est le dé un peu usé, donc des fois j'ai de la peine à voir, mais c'est le dé qui est sorti.
1: Ok, ça me va aussi.
0: Alors, je vais scroller jusqu'au questionnaire de la lettre D. Est-ce que tu es prête?
1: Je suis prête, oui.
0: Litchi est prêt en régie? Magnifique, lance le chrono. Après un.
1: Deux.
0: Un groupe de deux personnes.
1: Un duo.
0: Ce qu'on fait la nuit.
1: J'ai pas compris.
0: Ce qu'on fait la nuit.
1: Dormir.
0: Un synonyme de fou.
1: Dingue.
0: On en a cinq à chaque main.
1: Des doigts.
0: Le contraire de mou.
1: Dur.
0: Le contraire de facile.
1: Difficile.
0: Le petit cube qu'on lance au jeu.
1: Un dé.
0: Une ville.
1: Damas.
0: Très bonne réponse. Un dinosaure.
1: Je passe.
0: Un mammifère marin.
1: Un dauphin.
0: Un fleuve.
1: Le Danube.
0: À la fin de l'école, on a un...
1: Un diplôme.
0: Bravo!
1: Yes!
0: Magnifique performance, Carolina, bravo, t'étais en feu.
1: Ouais, trop bien! C'est parce que je suis en retard pour aller au travail, c'est pour ça.
0: Bon, bah t'as une bonne excuse en tout cas, tu leur expliqueras que c'est parce que t'as gagné à la BC3.
1: Absolument, trop bien, je suis trop contente.
0: Ils écoutent Couleur 3, tes collègues?
1: Non, ils n'écoutent pas Couleur 3, mais mes potes, oui. Donc, je pense qu'il y a une ou deux personnes qui m'auront peut-être entendu.
0: Qui t'auront déjà percé à jour et qui savent que tu es à la bourse ce matin. Bon, ben alors Carolina, on ne va pas te retenir plus longtemps.
1: Yes, joue.
0: Toutes mes félicitations, ton cadeau va arriver dans quelques jours par la poste.
1: Et merci beaucoup, et puis une super journée à vous.
0: Merci à toi.
1: Un bel été.
0: Et merci d'avoir joué avec
1: nous. Ciao, à
2: bientôt.
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0: Plus de chances de jouer à l'ABC3 demain matin à partir de 8h pour l'heure. Quand ça commence comme ça, moi j'ai l'impression qu'on va écouter Shaft, mais pas du tout. C'est Young MC et le morceau s'appelle Know How.

0: Elle a envie que vous lui parliez. Talk to me, Robin, à l'instant sur RTS Couleur 3. Un message parfaitement reçu par Franck Mater. À 8h25, voici venu le moment calembour et indiscrétion de cette émission.
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2: Aujourd'hui, Rocco Siffredi. Né le 14 mai 1964 à Ortona, dans les Abruzzes, Rocco Siffredi est un acteur porno italien qui a fait les beaux jours de l'industrie du X dans les années 80 et 90.
3: On va commencer par se faire une saucisse grillée de 3 pieds d'oignon.
2: Extrêmement rigoureux dans son approche de la sexualité, Rocco est aussi très à cheval sur l'hygiène, et plus particulièrement celle du sillon interfessier. Donc si on veut travailler avec lui dans de bonnes conditions, il vaut mieux avoir le Siff ready.
4: Merci à vous, j'ai travaillé très dur.
2: Fils de Sylvester Stallone, un étalon italien, et de Raqqa, la capitale de l'État islamique, Rocco Siffredi passe une enfance heureuse dans les rues d'Ortona, en compagnie de ses 6 frères qui s'appellent tous Freddy, 6 frangins qui détestaient le rock'n'roll, alors que Rocco, lui, en était fou. Donc vous êtes prévenus, si vous voulez que ça se passe bien avec sa famille, il ne faut pas parler du rock au Siffredi.
5: Très bien.
2: Mais à l'âge de l'adolescence, Rocco se laisse influencer par de la mauvaise graine et il se met à tremper dans le trafic de drogue. D'abord le cannabis, puis la cocaïne et l'héroïne. C'est triste à dire, mais dans sa jeunesse, Rocco deal.
6: Le fric reste dans le coffre jusqu'à ce que je ressorte, t'as compris ?
7: Si.
2: Après avoir fait quelques mois de prison, Rocco décide de prendre sa vie en main et s'envole pour Paris afin de tenter sa chance dans les boulards. Au début des années 70, il tourne avec le réalisateur français Michel Rico, formant un duo 100% français que tout le monde surnommait Rocco Rico. Petit fun fact avant de se quitter. Laurent Voulzy a enregistré une chanson à la gloire de Monsieur Siffredi, Rocco Lexion.

Bad Slim à l'instant sur RTS Couleur 3 avec Weapon of Choice. Alors si vous n'avez pas grand chose à faire dans les 3 prochaines minutes et un écran relié à internet devant vous, je vous conseille vivement d'aller sur un hébergeur de vidéos en ligne et de chercher le clip de ce morceau Weapon of Choice, Fat Bad Slim. Comme ça, si vous ne l'avez jamais vu, vous pourrez voir Christopher Walken danser sur ce morceau. Et croyez-moi, c'est une vision que vous n'êtes pas prêt d'oublier. À 8h33, nous avons également, nous, un écran relié à Internet. Et ce matin, je vous posais une question sur couleur3.ch, à savoir, qui est-ce que vous vous réjouissez d'aller voir au Paléo et pourquoi, puisque le Paléo Festival, ça commence ce soir, au cas où vous l'aviez oublié et que vous viviez dans une grotte depuis la dernière semaine. Et il y a Marine de Sion qui nous dit, j'aurais bien voulu voir Diziz et Ino Casablanca, mais pas de billets pour le jeudi, je suppose. On se battra le matin pour en avoir, oui, parce qu'il y a 1500 billets mis en vente chaque matin sur le site du Paléo. Mais autrement, hâte de voir Orelsan et Yamé. D'excellents choix, en effet, Marine. Racontez-moi si vous aussi, il y a quelqu'un que vous vous réjouissez particulièrement de voir à Paléo et pourquoi. Vous avez jusqu'à 10h pour faire ça sur couleur3.ch. Sur ce, voici Muse, Night Shift Superstar.

0: Coucou tout le monde, c'est Blaise, je voulais vous faire un vocal parce que...
1: Pardon de vous déranger, je peux m'asseoir ?
0: Oui, c'est libre, oui.
1: Merci.
0: Donc oui, je voulais vous faire un vocal parce que...
1: Pardon de continuer de vous déranger, mais...
0: Oui ?
1: Je peux prendre votre place ?
0: Pourquoi ?
1: J'aimerais être dans le sens de la marche.
0: Ah, c'est-à-dire qu'avec toutes mes affaires, là...
1: Oui.
0: Ok. Voilà.
1: C'est pour être dans le sens de la marche.
0: Ah.
1: Merci.
0: Mais il part dans ce sens, hein.
1: Ah oui?
0: Oui.
1: Ah, ok. Mais...
0: Vous voulez rechanger?
1: Non.
0: Sûr?
1: Oui.
0: Alors là, on démarre, mais si ça vous va pas, vous dites...
1: Ah!
0: Ok, on change.
1: C'est pour être dans le sens de la marche.
0: Oui, j'ai saisi, oui.
1: Merci.
0: Je vous en prie. Mais qu'est-ce qu'il y a?
1: Je sais pas, j'avais juste envie.
0: Oh, ça va être long ce voyage.
1: Vous descendez où?
0: À Saint-Gall.
1: Moi aussi.
0: Chier.
1: Maintenant, je vais juste sortir mon Tupperware de bisque de thon et le manger.
0: Oh.
2: C'était le vocal de Blaise, dont la vie est quand même immensément zinzin.
3: On dit pas zinzine.
1: Non, on dit pas zinzine. Mais on dit, c'est très bon le poisson.
2: Oh yeah.

0: Navy sur RTLS Couleur 3, le morceau s'appelle Slowly Burning. Et on fait un petit tour du côté de couleur3.ch où je vous demande ce matin qui est-ce que vous vous réjouissez de voir cette semaine à Paléo, puisque Paléo commence ce soir, et surtout pourquoi. Et on a Carole de Bulle qui visiblement a, elle, réussi à obtenir des billets pour le jeudi soir, puisqu'elle nous dit Mort Shiba et Gorillaz, un de leurs derniers concerts certainement. Alors je ne sais pas si Carole parle de Mort Shiba ou de Gorillaz. Dans les deux cas, j'espère que non, ce ne sera pas un de leurs derniers concerts, parce que moi je ne serai pas là jeudi et j'aurais bien voulu les voir aussi. Et puis, toujours la même Carole qui visiblement va déjà au Paléo dès ce soir, nous dit qu'elle se réjouit de voir 21 Pilots pour danser et mettre l'ambiance, inciter les autres à bouger aussi. Oui, parce que parfois il y a du boulot, juste parce que je m'amuse. Eh bien, félicitations à toi Carole, nous avons besoin de gens qui mettent l'ambiance dans le public autant que des gens qui mettent de l'ambiance sur scène. Continuez à me dire qui vous avez envie de voir à Paléo cette semaine et pourquoi. Pendant qu'on fait un détour par les salles obscures, mais version Zoo Radio.
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2: 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En l'an 2015, la pénurie de pétrole oblige les nations du monde à bannir l'automobile. Conduire devient un crime capital.
3: Il n'y a pas une seule personne qui connaisse l'endroit où se trouvent mes réserves et mon garage. Alors il faut que ça reste entre nous.
4: Bien sûr, ok.
5: Tu entends, on a déniché un brûleur.
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6: Non !

0: Eric the Architect, No Doubt I'm in Love, à l'instant dans Todo Beigne. Ce matin sur couleur3.ca, je vous demande qui vous vous réjouissez de voir à Paléo et pourquoi. Moi, je ne serai pas à Paléo cette année pour des raisons de contraintes d'horaire qui semblent absolument évidentes. Mais si j'allais à Paléo, voilà ce que j'irai voir.
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0: Il fut repérage sur la 3 avec le track It Always Was, ce qui devrait déjà vous suffire en tant que gage de qualité. Jeudi soir, Joshua Ideon prend possession du Club 10 de Paléo. Et si j'étais vous et que j'étais sur la plaine de l'As au moment où ça se passe, eh bien je m'arrangerais pour ne pas manquer ça. Joshua Ideon, c'est un artiste né en Grande-Bretagne de parents nigérians et désormais posé en Suède. L'homme, naguère encore très jeune, a très rapidement trouvé son moyen d'expression favori, à savoir les mots. En revanche, il a mis un peu plus de temps à trouver à qui ses œuvres étaient destinées. Dans un article du journal britannique Le Guardian d'octobre 2025, le poète raconte comment une prestation ratée au festival de Glastonbury il y a presque 20 ans a failli lui faire arrêter complètement la musique. On est en 2007, ce soir-là, il pleut des chats et des chiens, comme on dit outre-Manche, et le musicien se produit dans l'un des petits chapiteaux du festival. Avant lui, il y a eu une prestation de danse qui a amassé un public respectable d'environ 800 têtes au sein de la structure. Mais dès qu'il commence à déclamer son spoken word, eh bien les gens se cassent, tout simplement. Ils tournent les talons et ils s'en vont. Le chapiteau se vide en quelques minutes et le message adressé à Joshua Ideon est limpide. L'assemblée préfère très nettement être trempée jusqu'à la culotte plutôt que de l'écouter. L'averse fait rage à l'extérieur, mais ce n'est rien. En comparaison de la douche froide que prend Joshua Ideon, qui pense voir tous ses espoirs, ses espoirs se dissoudre avec l'orage. C'est dur, mais il finit par encaisser et par se relever. Et surtout, il apprend patiemment comment captiver ses audiences avec des concerts à mi-chemin entre un prêche évangéliste et une soirée en club. Joshua Ideon harangue, il invective, il fascine, tout ça à la fois. Et la preuve que ça marche, c'est que tous ses concerts des derniers mois ont affiché complet. Pour juger par vous-même, sachez que Joshua Ideon sera au Paléo ce jeudi 23 juillet à 21h30 au Club Tent. Il est aussi là tout de suite dans Todo Beigne avec le morceau qui a cassé l'internet, Your Mom Does the Washing.
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4: Un congé maternité de 6 mois minimum, c'est ce que demande une pétition déposée hier à la chancellerie fédérale. Le texte est soutenu par plus de 110 000 signatures. À la manœuvre, une jeune maman hors du sérail politique et qui se base sur sa propre expérience, Gabriella Cabré.
5: C'est seule que Mélanie Soulzer, maman d'un garçon de 7 mois, lance en février sa pétition en ligne. Hier, elle était accompagnée d'autres mamans, une trentaine, venues avec poussette et enfants pour revendiquer à Berne un congé maternité plus long de 6 mois minimum. Pour elle, 14 semaines, c'est trop peu pour trouver une solution de garde, trop peu pour créer un lien affectif fort avec son enfant, trop peu aussi pour récupérer physiquement d'un accouchement. Cette demande intervient alors que c'est plutôt la question du congé commun qui est à la mode à Berne. Une initiative populaire pour un congé familial a été lancée cette année pour accorder 18 semaines pour chacun des deux parents à la naissance d'un enfant. Pour Lisa Mazzone, présidente des Verts et membre du comité d'initiative, si on veut obtenir l'égalité, il faut sortir du schéma où l'organisation repose dès les premières semaines uniquement sur la femme. Un modèle qui intègre mieux l'autre partenaire, plutôt que seulement prolonger le congé maternité, ça séduit davantage plusieurs élus à gauche. À droite, le PLR défend aussi un congé parental, mais moins long et avec plus de flexibilité. La revendication de Mélanie Soulzer aura alors de la peine à se frayer un chemin dans un débat déjà bien avancé sous la coupole.
4: Une foule en délire de la musique et plus de 2 millions de personnes ont scandé des Campeones del Mundo dans les rues de Madrid hier soir. La capitale espagnole qui a vibré pour les joueurs de la Rora après leur victoire en finale de la Coupe du Monde, c'était dimanche à New York. Mais il y a aussi le revers de la médaille de cette Coupe du Monde 2026. Des places au prix prohibitif, des frais de voyage importants, des restrictions de visa en fonction de la nationalité. La compétition a été tout sauf inclusive selon des associations de supporters. Combien même c'était une des promesses de la FIFA. Mais alors est-ce que cette édition a-t-elle posé les bases d'un nouveau modèle pour ce tournoi? Écoutez les craintes de Renan Evin, directeur de Football Supporters Europe.
6: Il y a une incompréhension majeure sur ce qu'est la Coupe du Monde. La Coupe du Monde, c'est un tournoi global, universel, qui tourne d'un pays, d'un continent à un autre. C'est pas aux pays hôtes de décider du format, la durée des matchs, etc. Et donc, ce qu'on a vu, c'est la perception par la FIFA de ce qu'est la culture du sport américaine. Enfin, qui a culminé avec le choix à la mi-temps qui n'avait vraiment rien à voir avec le foot tel qu'on connaît ou tel qu'il devrait être. Ce qui se pose aujourd'hui, c'est combien de temps est-ce que Gianni Infantino va être autorisé par ses fédérations membres à bricoler avec les règles du jeu, et puis quel est le futur de la Coupe du Monde. Cette idée de la Coupe du Monde comme étant un brassage des cultures, des populations qui viennent partout dans le monde pour célébrer le foot pendant un mois, et bien malheureusement je crois qu'elle est aujourd'hui derrière nous.
4: Et au Moyen-Orient, les bombardements américains contre l'Iran se sont poursuivis pour une 10e nuit consécutive. Téhéran a aussitôt riposté. Les gardiens de la Révolution disent avoir visé des cibles militaires US à Bahreïn et au Koweït. Et alors que des tentatives de négociation se poursuivent, la crainte d'une guerre à grande échelle enfle encore. Et puis de l'autre côté, les Houthis pro-iraniens annoncent un blocus naval contre l'Arabie Saoudite et le blocage du détroit de Bab el-Mandeb au sud de la mer Rouge. Puis toujours au Moyen-Orient, le Hamas a annoncé avoir élu un nouveau dirigeant au terme d'un scrutin organisé dans le secret. Khalil al-Ayya est le représentant du mouvement islamiste à l'étranger et il a été ciblé par Israël à de nombreuses reprises. Explication Alexandre Abbé.
7: C'est un cadre du Hamas plus habitué ces dernières années au bureau climatisé du Qatar qu'au tunnel de Gaza. Khalil al-Ayya, 65 ans, a bâti sa carrière au sein du mouvement palestinien comme négociateur. Le travail n'est pas pour autant sans risque. Il échappe à une tentative d'assassinat israélienne en septembre 2025 à Doha, qui coûte la vie à son fils. Et il avait déjà perdu deux autres fils lors des guerres précédentes à Gaza, ainsi que de nombreux membres de sa famille, ce qui le rend populaire au sein de la population palestinienne. Formé par les frères musulmans, Khalil al-Haya appartient à l'aile pragmatique du Hamas. Il est réputé pour ses bonnes relations avec plusieurs pays arabes ainsi que l'Iran. Élu dans un processus secret et complexe en raison des risques sécuritaires, il prend la direction politique d'un mouvement qui cherche à se reconstruire après l'élimination de la plupart de ses dirigeants.
4: Et c'est une première en Europe et c'est la France qui en sera la précurseur. Le Parlement s'apprête à interdire les réseaux sociaux aux moins de 15 ans et le vote doit avoir lieu dit tout à l'heure. Et si le texte passe, l'interdiction entrera en vigueur le 1er septembre pour les nouveaux comptes. Ceux déjà en fonction pourront tenir jusqu'au 1er janvier 2027. Mais la France n'est de loin pas la seule à y penser. Loïc Delacour.
8: Non, au moins une quinzaine de pays y songent actuellement. Il y a notamment la Grèce, l'Allemagne ou encore la Suède. Et hors de l'Europe, cinq pays ont déjà mis en place des restrictions. L'Australie, la Chine, le Brésil, l'Indonésie et la Malaisie. Mais malgré ce mouvement de fond dans le monde, ces interdictions des réseaux sociaux aux moins de 15 ans ou parfois 16 ans sont aussi beaucoup critiquées. Certains experts les jugent inefficaces ou difficilement applicables. L'Australie, qui a mis en place l'interdiction aux moins de 16 ans depuis décembre 2025, s'en rend compte actuellement. Beaucoup de mineurs contournent les restrictions en utilisant des comptes enregistrés au nom de personnes plus âgées ou en créant de faux comptes. Fin juin, l'Australie a annoncé qu'elle doublera l'amende infligée aux plateformes qui contournent l'interdiction.
4: Et eux auront peut-être passé un peu de temps sur leur réseau hier, mais c'est la fin du repos pour les coureurs du Tour de France. Ils attaquent la troisième et dernière semaine de compétition aujourd'hui. Un contre-la-montre nerveux et éprouvant, Trévelin-les-Bains et Thonon-les-Bains. Et une jolie surprise pour les Mollets avec une bosse d'un peu moins de 10 km à 4,3%. À suivre en direct sur RTS1 dès 15h30. Et un temps bien ensoleillé aujourd'hui en Suisse romande avec la formation de Cumulus en montagne en cours de journée. Maximum 28 degrés avec un peu de bise sur le plateau et une brise modérée dans la plaine du Rhône.
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1: Et j'espère que Todo Beng chez vous ce matin. Je vous avoue que chez nous, tout ne va pas. Il y a des jours comme ça où tout ne va pas pour le mieux, comme dit le grand philosophe Akhenaton. Puisque, ma foi, très sincèrement, le système qui nous permet de vous diffuser des sons décide de se mettre en grève à peu près une fois sur deux. Alors, je ne sais pas s'il a des revendications salariales à nous adresser ou si simplement il fait la gueule parce que Litchi Lopez a fait un truc qui ne lui a pas plu. Je ne sais pas. Je vais essayer de rétablir la communication entre le système et son maître d'ici 10 heures pour qu'on puisse terminer cette émission paisiblement. D'ici là, on va vous parler du grand sujet de conversation de cet été. Alors non, ce n'est pas la météo, puisque ça, c'est pas tout à fait notre domaine d'expertise. On va plutôt vous causer festival jusqu'à 10 heures, mais également musique grâce à la playlist de choix choisie ce matin par Frédéric Studer. C'est Todo Beng. Encore 53 minutes de joie.
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1: Et on plonge dans le son avec 21 Pilots qui auront l'honneur de se produire sur la grande scène du Paléo, c'est ce soir.
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0: Pour être heureux, la clé tient apparemment dans les hormones, si on en croit ce que nous dit PPJ dans ce Paracer Feliz.
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0: On pourrait écrire des kilomètres de textes sur la relation entre musique et cinéma, et le popcorn du jour est à nouveau un exemple de la façon dont l'une peut profiter à l'autre et inversement. On parle de Everybody's Talking de Harry Nilsson. On est à la fin des années 60 et le réalisateur John Schlesinger bosse sur Midnight Cowboy, un film bientôt triplement oscarisé et qui raconte l'amitié improbable entre deux arnaqueurs perdus et solitaires. D'un côté, le travailleur du sexe naïf Joe Buck, incarné par John Voight, et de l'autre, l'escroc Rico Rizzo, interprété à l'écran par Dustin Hoffman. Pendant qu'il cherche sa bande-son, Schlesinger croise Derek Taylor, ex-porte-parole des Beatles, qui lui glisse le nom de Harry Nilsson. Le contact est fructueux et Nilsson écrit même une nouvelle chanson destinée à la bande originale du film. Mais le réalisateur lui préfère finalement à cette nouvelle chanson la reprise de Harry Nilsson de Everybody's Talking, sortie un an plus tôt sur l'album Aerial Ballet. La version Midnight Cowboy est cependant un peu différente de la version album puisque Nilsson a réenregistré la chanson pour mieux s'adapter aux durées musicales nécessaires pour les diverses séquences du film. Et oui, Everybody's Talking est une reprise. La chanson a été écrite à l'origine par un certain Fred Neil, un chanteur de folk respecté par ses pairs, mais rebuté par le succès. Comme le héros de Midnight Cowboy au début de sa carrière, Fred Neil souhaite une reconnaissance publique à la hauteur de ses talents. Mais il découvre assez vite que réussir dans la musique, bah c'est pas aussi cool que ce qu'il pensait. 5 ans après avoir écrit Everybody's Talking, Fred Neil embrasse à pleine bouche les mots de l'orateur dans cette même chanson, il tourne le dos à la célébrité et il passe la deuxième moitié de sa vie à œuvrer pour la préservation des dauphins.

0: Little Tales of Monsters and Men à 9h22 dans Tout de Beigne.
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0: 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On bouffe plein de viande, on crame plein de pétrole, mais malgré tout, il y en a quand même beaucoup parmi nous qui ont été surprises et surpris quand les vagues de chaleur ont commencé à déferler sur nous depuis la fin du mois de mai déjà. Mais c'est normal. En tout cas, il paraît. L'une des plus grandes difficultés que représente le réchauffement climatique, c'est d'en prendre conscience. Parce que c'est un peu abstrait et que nos cerveaux ne sont pas conçus pour se représenter un danger aussi diffus. Courir quand on croise un groupe de skinheads ou un wombat, parce que oui, un wombat, c'est très dangereux. Alors ça, oui, on sait faire. Prendre des décisions courageuses pour limiter nos émissions carbone, ben ça, c'est beaucoup plus dur. Et puis ça va, c'est juste un petit week-end shopping à Londres. Sauf qu'à force de termoyer, on est en train de se prendre la conséquence directe de nos actions en pleine face. Et on réalise lentement et sûrement que le réchauffement climatique, c'est pas seulement la possibilité de se balader en maillot de bain en ville, c'est aussi une série de conséquences dont on peine encore à évaluer exactement les effets. Mais on sent bien que ça pue, bien plus que les canalisations de mon immeuble en plein mois de juillet. On pensait encore que ça allait bien se passer. Mais regardez la réalité en face. Fonte des glaciers, sécheresse, oiseaux morts, déformation des infrastructures, pollution des cours d'eau, risque accru d'incendie. Des gens qui meurent aussi. Et dans les médias ces dernières semaines, eh bien, les faits s'accumulent et la réalité des canicules finit de pulvériser gentiment la tarte aux fraises de nos illusions. Et les conséquences se font aussi sentir sur nos organismes. Si vous êtes crevé depuis quelques semaines, c'est normal, la chaleur vole votre sommeil. C'est en tout cas avec ce titre que le quotidien espagnol El País choisit de publier la semaine dernière les résultats d'une étude qui fait le lien entre canicule et manque de sommeil. 42 heures par an à Valence, 41 heures par an à Malaga, 39 à Barcelone et 30 à Madrid. C'est le déficit moyen en dodo par an à cause de la chaleur dans les plus grandes villes d'Espagne. Le phénomène ne touche évidemment pas que l'Espagne, loin de là. Pour en prendre la mesure, l'Institut Climate Central a observé les nuits de 1338 villes de plus de 500 000 habitants partout dans le monde. Les scientifiques ont tenté de quantifier d'une part le nombre d'heures de sommeil perdues à cause de la chaleur et d'autre part le rôle que joue le changement climatique dans ce nombre d'heures perdues. Conclusion, le changement climatique aggrave les problèmes de sommeil liés aux températures élevées. Une personne a perdu en moyenne 56 heures de sommeil chaque année entre 2020 et 2025 et un peu plus de 10% de ce temps volé est imputable au changement climatique. En d'autres termes, sans le bouleversement de notre climat, on ne perdrait pas 6 heures de sommeil par an. Pour l'Europe, les villes espagnoles sont bien placées dans ce classement des heures de sommeil perdues à cause de la chaleur. Mais c'est Naples qui arrive en pole position avec 51 heures par an et par habitant, dont 12% seraient liées au réchauffement climatique. 51 heures, c'est déjà beaucoup, mais c'est pourtant pas grand-chose en comparaison des 87 heures estimées pour des villes en Arabie Saoudite, à Oman et aux Émirats Arabes Unis. Et les auteurs soulignent que les villes qui connaissent les plus grandes pertes de sommeil liées au changement climatique, soit entre 12 et 16 heures par an, eh bien elles se trouvent justement au Moyen-Orient. Mais les pertes de sommeil sont aussi élevées dans d'autres endroits déjà très chauds du globe. Les populations du sud de l'Inde et de plusieurs pays d'Asie du Sud-Est ont, elles, perdu entre 78 et 91 heures de sommeil par an. Parce que pas dormir parce qu'il fait chaud, c'est pas seulement une question de confort. Le manque de sommeil est lié à des problèmes physiques et mentaux, comme une diminution des capacités cognitives, une baisse de productivité, des problèmes cardiovasculaires, la dépression ou encore la colère. Quant à la climatisation, expliquent les auteurs, eh bien, elle peut aider à protéger les gens des nuits chaudes, mais les températures élevées peuvent contrarier le sommeil, même quand on dispose de l'un de ces systèmes. Et l'accès à la réfrigération est souvent lié aux revenus. Dans le monde entier, on estime qu'en 2021, seulement 35% des foyers avaient la clim.
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Excellente chanson de rupture, s'il en est. Ne revient pas Yamé à l'instant sur Couleur 3. Yamé qui sera lui aussi sur la scène du Paléo, sur l'une des scènes du Paléo Festival. Ce sera vendredi sur la grande scène à 18h35, si je lis bien la grille horaire que j'ai patiemment téléchargée. Et justement, ce matin, je vous demande sur couleur3.ch si vous allez au Paléo, qui est-ce que vous réjouissez de voir? Et pourquoi? Alors, il y a Christian de Échalant qui nous dit « Salut, moi je me réjouis de voir mon pote Jean-Mich. Ça fait longtemps qu'on ne s'est pas croisé. Bec, cri-cri. » Et effectivement, c'est finement observé, cri-cri, puisque très souvent, on se réjouit d'aller à Paléo, alors pour écouter de la musique, évidemment, mais aussi pour voir tous les gens qu'on n'a pas vus depuis un an et qu'on croise en général tous là-bas, souvent cachés au stand champagne. Pour certaines de mes connaissances qui se reconnaîtront si elles écoutent cette émission, ou parfois aussi comme ça, subrepticement, au milieu de la plaine, au milieu de la poussière. Et puis il y a Jessica de Mille qui nous dit qu'elle se réjouit de voir The Cure, The Young Gods et Feu Chatterton, ça ce sera donc demain soir. J'ai proposé à ma sœur de partager cette soirée car nous avions vu The Cure, il me semble que c'était en 2002 avec Indochine, oui je confirme, c'était cette année-là et j'y étais aussi. The Cure est le groupe préféré de ma sœur de son adolescence et nous profitons de faire découvrir le festival à mes neveux. Très belle transmission intergénérationnelle. Bravo Jessica et bon concert à toi. Et qu'est-ce qu'il y a de bon à Paléo à part la musique? Eh bien la bouffe, évidemment. Spectrum.

0: que vous vous trouviez, il y en a forcément un pas trop loin de chez vous.
1: Là, avec les rochers.
0: Et aux États-Unis, on en compte un pour 1700 habitants.
2: Parce que ça, c'est honteux, ça.
0: Que ça vous plaise ou non, il fait partie intégrante de notre quotidien. Lui, c'est le fast-food.
3: On est foutus. On mange trop.
0: Hamburgers, nourriture à la chaîne, sucre, graisse et success stories sont au menu de ce spectrum beaucoup trop riche en calories, engraissé par Valère Veillat. Moi, c'est Hélène Ichters, Zizi.
4: On est fous, on mange trop.
5: Qu'est-ce qu'on fera quand on sera gros?
4: On est fous, on mange trop. Papa Mambo.
6: Il va exploser un de ces quatre.
7: Okay, roll the drum.
8: I don't really know. It's a long involved story.
9: 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En vectoriel.
0: C'est parti mon kiki.
10: Spectrum. Nous allons partir à la découverte des distributeurs automatiques les plus fous du Japon. Ici on trouve une centaine de distributeurs automatiques. Il y en a des vieux, il y en a des pas vieux. Celui-là il a 60 ans. Celui-là il vend du thon, celui-là il vend du curry, celui-là il vend du ochazuke, c'est une soupe. On a de la confiture.

0: récupère le précieux sésame.
1: Sprechen Sie Deutsch?
2: Einer Schnitzel.
0: Quissi Sala est la toute première entreprise à faire de l'automate sa spécialité. Le premier restaurant à automate ouvre ses portes au jardin zoologique de Berlin en 1895. Et le public perd immédiatement la raison. Le premier dimanche de son ouverture, l'automate écoule 5400 sandwichs, 9000 verres de vin et 22000 tasses de café. Forte de ce succès, Quissi Sala a alors des rêves plein les yeux et comme elle fabriquait elle-même ses machines, elle gérait le contenu et le contenant des automates. Bientôt, on vit des machines à lait dans les écoles et le format s'étend à toute l'Europe et même au-delà, aux États-Unis, alors en plein développement.
3: Les automates sont des hommes comme les autres. Visez les couilles.
0: L'automate fait fureur sur la côte Est, à New York, mais aussi à Philadelphie, que les bateaux chargés des machines mettent 2 ans à atteindre. Depuis, l'automate fait partie de la culture américaine et s'adresse particulièrement aux populations urbaines les plus démunies. Mais ces machines avaient un énorme défaut. La nourriture était froide.
4: Froid là, pourquoi il fait froid là?
5: Mais parce qu'il fait froid, c'est rien ça, c'est parce qu'il fait froid ici, c'est tout.
0: Ben oui, vous croyez que c'est facile d'avoir de la nourriture chaude à n'importe quel moment de la journée, juste comme ça, sur demande? Ah, non!
6: Non, monsieur!
0: Avec le progrès arrive l'amélioration de l'accès à la bouffe, mais aussi un autre truc pas très top. L'abattage en masse des animaux et la prolifération bactérienne, favorisée par des conditions de conservation et de transport pas franchement ragoûtantes.
7: Je ne peux plus, jamais je remettrai mes pieds dans une chaîne d'abattage. Ni à Limoges, ni nulle part ailleurs.
0: Et il y a 120 ans déjà, quelqu'un tirait la sonnette d'alarme. Dans son roman « La jungle », paru en 1906, l'auteur américain Upton Sinclair décrit la misère humaine engendrée par l'industrie et le capitalisme. Bien que le but de ce livre soit de promouvoir les idées socialistes, l'impact sur le public est tout autre. Le lectorat est horrifié par la description de l'abattage industriel et les conditions sanitaires déplorables des abattoirs.
8: Les exploitations avicoles d'aujourd'hui ne ressemblent en rien aux basses-cours de nos grands-mères.
0: S'ensuit un mouvement au niveau national en faveur d'un meilleur traitement des animaux, mais surtout d'une réelle prise en charge de l'hygiène alimentaire. Et contrairement à ce qu'on pourrait croire, ça va totalement faire l'affaire des fast-foods.
9: C'est pas le burger, hip hop, les hamburgers maison, miam miam, c'est facile et c'est bon, merci Stéphane.
0: Le symbole de ce massacre carné, c'est évidemment le hamburger.
10: Des hamburgers. Sois judicieux, ça fait une nutrition parfaite.
0: Son invention est disputée, mais grosso modo, ça se serait passé aux États-Unis entre 1885 et 1891.
11: I felt so cool, I had an onion with my hamburger.
0: Clairement, le hamburger est un plat d'immigrés dont la recette a probablement traversé l'Atlantique. Mais c'est sur sol américain qu'il fait son effet bœuf, majoritairement dans les foires et les cirques.
12: Today we are making giant hamburger.
0: Le souci, on l'a bien compris, c'est que le hamburger a l'image d'un plat peu fiable. Et d'ailleurs, aujourd'hui encore, il vaut mieux ne pas s'imaginer ce qu'il y a dedans.
13: Oh my God!
0: En 1916, l'entrepreneur Walt Anderson décide de changer la donne. Il s'équipe de spatules et de grilles propres. Et surtout, il ajoute des rondelles d'oignons durant la grillade. Ha, ça change tout.
14: La rondelle, club privé.
0: 5 ans plus tard, avec Ingram, son associé, il ouvre son tout premier restaurant, White Castle. Le bâtiment ressemble à un château. Il est blanc, comme le nom de la marque. Du whitewashing, vous me direz, oui, mais pour associer le produit à la propreté et à la pureté.
15: Il prenait les meilleures parties de la viande et les hachait.
16: Il hachait sa viande derrière le comptoir, devant les clients. On pouvait voir quel genre de viande il mettait dans ses hamburgers.
0: L'hygiène, ce sera le mot d'ordre chez White Castle. Pour rassurer une clientèle inquiète de sa santé, ils inventent le White Castle System qui pourra être reproduit partout. On rend visible la cuisine, on doit voir la fraîcheur des produits, on doit voir la préparation et ça doit être rapide.
17: Comment vous sentez-vous? Bien? D'attaque? Allez, on y va. Allez, hop!
0: On invente des spatules spéciales, on invente des grilles sur mesure, on rachète même une entreprise de papier pour faire des sachets et les petites coiffes des cuistots qui deviennent tout à coup très choux.
18: Mais c'est chouqué.
0: La production de A à Z est sous contrôle. À la façon de Henry Ford, Ingram et Anderson vont encourager leurs employés à préparer plus de hamburgers.

0: burger en moins de temps, avec comme objectif pour le client de pouvoir manger n'importe où, n'importe quand et surtout n'importe quoi. Et bien sûr, où que l'on soit, il fallait que le hamburger ait la même tête.
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0: White Castle a bénéficié dans les années 1920 d'une période hyper propice à sa réussite. L'explosion des transports favorisait la grande distribution et la production de masse, sans parler de la communication rendue plus efficace grâce à la publicité.
3: White Castle Double.
0: Désormais, on pouvait vanter son produit dans les pages des journaux et White Castle allait être les premiers à en faire usage. Le système que Ingram et Anderson avaient inventé était tellement efficace qu'aujourd'hui encore, White Castle est une franchise très appréciée aux États-Unis, particulièrement dans le Midwest. Et aujourd'hui encore, comme en 1921, leurs hamburgers sont carrés, avec 5 trous dedans pour cuire plus vite.
4: Ah ah, malin.

0: Pardonnez-moi, c'est vrai que l'heure avance et mon état est inversement proportionnel au tic-tac de l'horloge, c'est-à-dire que plus l'heure avance, plus mon état, plus mon niveau d'énergie à moi baisse. Mais je suis quand même pourtant encore là. Après ce petit moment d'inattention, il est temps de vous reparler de ce qui nous occupe cet été, à savoir les festivals.
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0: C'est une affaire qui a été révélée au début du mois de juillet par le quotidien La Côte. Un chômeur vaudois qui s'est engagé comme bénévole auprès du Caribana Festival s'est fait sanctionner par sa caisse de chômage. Stéphane Delay a passé 4 jours à faire du montage, soit 28 heures au total. Il n'a perçu aucun salaire pendant le Caribana, mais Unia, sa caisse de chômage, elle lui a imputé un gain fictif de 23,60 francs de l'heure. Résultat, 660 balles d'indemnité en moins. Dans un article publié vendredi dernier sur son site, Watson revient sur cette affaire et tente de clarifier les règles. Comment peut-on être pénalisé alors qu'on a bossé gratuitement, demande le journaliste Frédéric Nejad Toulami. La réponse, dit-il, tient à la logique de l'assurance chômage qui ne regarde pas seulement l'intention bénévole, mais aussi la nature concrète de la tâche accomplie. Et si celle-ci ressemble à un travail qui devrait normalement être rémunéré, elle peut avoir une valeur salariale même sans salaire versé. Et c'est là tout l'enjeu de cette affaire. Dans un festival, le bénévolat ne pose pas de problème en soi, mais ça devient sensible lorsqu'il remplace une tâche qui, sur le marché du travail, devrait normalement être payée. Et je vous laisse lire les détails des différentes dispositions dans l'article très complet de Watson pour en savoir plus. Mais surtout, souligne l'article, le cas Caribana dépasse la seule situation d'un chômeur sanctionné et aussi le cas d'un seul festival. Puisque ce qu'il questionne, ce cas, c'est le fonctionnement même de très très nombreux festivals en Suisse. Quasiment tous les festivals de musique et également tous les festivals de cinéma. Enfin, faites la liste dans votre tête, il y en a vraiment beaucoup. Des manifestations qui reposent très très largement sur les bénévoles. Et sans cet investissement personnel très précieux, il y a beaucoup d'événements qui ne pourraient tout simplement pas monter et démonter leurs infrastructures, tenir les bars, accueillir le public et les artistes et aussi gérer les flux. Le message qu'envoie cette affaire aux chômeurs, il est avant tout pratique. Avant de s'engager en tant que bénévole dans un festival, il faut annoncer l'activité à son conseiller du chômage et clarifier son statut, savoir si on risque une sanction ou pas. Pour les festivals, le signal est un peu plus dérangeant. Le bénévolat reste une force, mais il ne peut pas devenir un angle mort du droit du travail et de l'assurance chômage. Reste à voir si cette affaire va avoir des retombées sur la pratique du bénévolat à l'avenir. Entre ça, les perpétuelles hausses de cachets des artistes et les menaces que font peser le changement climatique sur les manifestations en extérieur, l'avenir des festivals s'annonce passablement chahuté.
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0: Sur couleur3.ca, je vous demandais ce matin qui vous réjouissez de voir au Paléo et pourquoi. Alors, 21 point d'exclamation, nous dit Arion de Nyon. Coucou couleur 3, nous dit Julie, heureusement que vous êtes également présent en été. Merci beaucoup. Ce soir, c'est 21 Pilots composé uniquement de deux personnes. Ils savent compenser en mettant une énergie folle. Leur musique mélange plusieurs genres, ce qui les rend super intéressants vivement. Eh bien, je te souhaite déjà une bonne soirée, Julie. Et puis... Il y a quelqu'un qui nous disait qu'elle se réjouit de voir les potes. Et ça, vraiment, on partage. Merci à toutes celles et à tous ceux qui ont partagé leur désir ce matin sur couleur3.ch. Et bon paléo à toutes et à tous. Pour ceux qui ont la chance d'y aller, voici Olivia Rodrigo.
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0: Que je laisse chanter.

0: Je ne reviendrai pas, nous dit Vendredi sur Mer, ce qui est probablement vrai la concernant, mais ce qui est faux en me concernant moi, puisque moi je reviendrai demain matin.
1: Tout d'aubaine, avec le Tour de France Femmes et son départ en Suisse du 1er au 3 août.
0: C'était Todo Beng, l'émission estivale de Couleur 3. Merci d'avoir passé cette matinée en notre compagnie. Merci également à Litchi Lopez pour sa présence rassurante derrière la régie. Ce soir, à partir de 16h, c'est Paléo sur Couleur 3.
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2: 10h.
0: Bonne journée.
3: Sandra Viscardi.
4: Des soldats libanais en lieu et place des Israéliens. Oui, c'est le début dans le sud du Liban de l'application de l'accord signé à Washington entre les deux parties pour désarmer le Hezbollah. Depuis ce matin, le drapeau libanais flotte à nouveau dans un village près de Nabatieh, dans une zone pilote. Et si tout se passe comme prévu, les troupes israéliennes amorceront leur retrait du sud Liban. Les ménages britanniques ne paieront pas de TVA sur leur électricité l'hiver prochain. C'est la première mesure en faveur du pouvoir d'achat prise par le nouveau Premier ministre britannique Andy Burnham après sa prise de fonction hier. En Inde, le mouvement de contestation du parti des cafards qui fédère la colère contre les fraudes aux examens et le ras-le-bol de la jeunesse en Inde promet ce matin de poursuivre sa mobilisation jusqu'au départ du ministre de l'Éducation. Hier, 180 manifestants ont été blessés à New Delhi dans un rassemblement. Deux touristes américains d'origine grecque agressés ce matin à l'Acropole à Athènes. Un homme apparemment déséquilibré aurait touché la femme à une main, l'homme à la jambe. Ils ont tous deux été hospitalisés et leur agresseur arrêté par la police. Trois fois plus depuis 2023. Oui, les arnaques en ligne en Asie de l'Est, du Sud-Est, en Australie et en Nouvelle-Zélande ont triplé selon un rapport des Nations Unies. Plus de 114 milliards de dollars ainsi dérobés l'an dernier. Il faut dire aussi que les organisations criminelles qui pratiquent ce genre d'arnaque avec de faux stratagèmes d'investissement en crypto-monnaie ou de relations sentimentales, eh bien ces organisations sont souvent basées en Birmanie et au Cambodge. Les échanges commerciaux de la Suisse avec l'étranger ont nettement accéléré au deuxième trimestre, portés essentiellement par les solides ventes de produits pharmaceutiques et un rebond vers l'Amérique du Nord. Plus 8,8% pour les exportations et presque 5% d'importations en plus. Les exportations vers les États-Unis ont notamment progressé de plus de 21%. Et ce n'est pas anodin à l'heure où les droits de douane de 10% imposée par Washington prennent fin vendredi. Et alors que Donald Trump doit fixer un nouveau taux pour la Suisse, Berne espère que cela se bornera aux 15% convenus dans la déclaration d'intention commune du 14 novembre dernier. 11,2% d'exportations horlogères en plus en juin. Mais selon les chiffres publiés ce matin par la Fédération de l'industrie horlogère suisse, on est toujours dans le rouge sur les 6 premiers mois de l'année. La hausse des exportations concerne les États-Unis, le Japon, Hong Kong, la France aussi. Par contre, les ventes de montres à la Chine, l'Allemagne ou l'Italie ont reculé au mois de juin. Des chercheurs suisses ont transféré vers un super ordinateur d'immenses quantités de données publiques de la NASA. Des données sur le climat et sur l'environnement. Il s'agit en fait de les mettre à l'abri et d'entraîner des modèles d'intelligence artificielle dans un contexte de profonde coupe budgétaire aux États-Unis. C'est à Lugano, au Centre national suisse de calcul scientifique, que ces données sont stockées. Il a fallu un an, par exemple, pour copier quelques 6 milliards de fichiers. Les chercheurs prévoient aussi de récupérer d'importants ensembles de données de l'Agence américaine d'observation océanique et atmosphérique. Ces données collectées sur plusieurs décennies contiennent des informations essentielles sur le système terrestre, notamment les gaz à effet de serre, les précipitations, les nuages ou encore les calottes glaciaires. Aujourd'hui et demain, le temps sera ensoleillé avec de la bise sur le plateau, des cumulus l'après-midi en montagne, maximum 28 degrés.
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1: 11h.
2: Sandra Viscardi.
3: Le CAS tire la sonnette d'alarme. Soyez prudents en montagne. Le club alpin suisse explique que les glaciers dégarnis, les zones crevassées à découvert, les chemins d'accès modifiés sont les conséquences de l'hiver peu enneigé, du printemps très chaud et des épisodes de forte chaleur répétés. Le risque de chute de pierre augmente aussi dans certains secteurs comme au Cervin. Les passages dangereux connus, les conditions inhabituelles sont recensées dans le portail du club alpin suisse où les informations sont régulièrement actualisées, notamment sur la base de compte-rendu de course. 15% et pas plus, c'est ce que Berne espère pour les nouveaux droits de douane que Donald Trump doit fixer pour la Suisse. Les 10% actuels imposés par la justice américaine arrivent à échéance vendredi. 15%, c'est ce que Berne et Washington avaient prévu en novembre dernier. Et c'est dans ce contexte qu'on apprend ce matin que les exportations suisses vers les États-Unis ont progressé de plus de 21% au mois de juin. Le personnel au sol de Suisse disposera d'une nouvelle convention collective de travail dès l'an prochain. Les négociations entre la compagnie aérienne et les syndicats ont permis de réduire de 2 heures hebdomadaires le temps de travail des employés et d'augmenter de 7,50 francs par heure leur prime de week-end, de nuit et de jours fériés. Êtes-vous prêt à payer votre essence encore plus cher à la pompe? Les Houthis, les rebelles yéménites alliés à l'Iran, imposent un blocus maritime à l'Arabie Saoudite, premier exportateur de pétrole brut au monde. Et comme le détroit d'Ormuz n'est pas praticable à l'heure actuelle pour cause de 10e nuit de bombardement entre les États-Unis et l'Iran, le prix du brut devrait prendre l'ascenseur. Et sur l'autre front, au Moyen-Orient, au Liban, l'armée libanaise reprend le contrôle de villages du sud après le retrait des troupes israéliennes. C'est le premier test de l'accord visant à obtenir le retrait des forces israéliennes du sud Liban et le désarmement du Hezbollah pro-iranien. Le président libanais Joseph Aoun en parlera peut-être ce soir lorsqu'il sera reçu à la Maison-Blanche par Donald Trump. Notre essence en plus chère et même pas de chocolat pour se consoler. Oui, puisqu'après la chute observée au premier trimestre, les prix des fèves de cacao sont repartis à la hausse au printemps. La faute aux éventuels effets du phénomène climatique El Niño sur les prochaines récoltes en Afrique de l'Ouest. Les experts se veulent toutefois rassurants. On ne devrait pas connaître la flambée des prix connue en 2024. Une frappe contre un navire en mer Noire transportant du propane vers le port ukrainien de Reni a provoqué un important incendie à bord. 3 marins sont blessés. Ils ont été évacués avec l'équipage. Ça s'est passé au large de la Roumanie et on ne connaît pas l'origine de la frappe. Et ce coup de filet de la Guardia di Finanza italienne dans le port de Vado Ligure, 770 kilos de cocaïne d'une valeur marchande de 250 millions d'euros retrouvés dans des palettes de bananes à l'intérieur d'un conteneur frigorifique en provenance d'un des principaux ports de l'Équateur. Vous la faites vous-même selon votre recette, alors vous pourrez comparer votre moutarde de Bénichon à d'autres à Essavayer-le-Lac le 29 août lors du 25e concours de la meilleure moutarde de Bénichon du canton de Fribourg. Dégustation à huis clos par 8 moutardiers et notation selon la couleur, la consistance et le goût. Et ensuite le public pourra déguster pour désigner sa préférée. Quelques gouttes sont encore possibles dans les Alpes ce matin. Soleil ensuite et ailleurs, de la bise sur le plateau, 28 degrés. Au maximum. Bis repetita demain.
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Le ciel est limpide, au-dessus des montagnes américaines. Un pilote, Kenneth Arnold, observe alors 9 objets étranges qui filent à une vitesse impossible. Il parlera de mouvements comme des soucoupes ricochant sur l'eau. En quelques jours, le monde découvre un mot nouveau, OVNI. Mais ce qui trouble, c'est que ce n'est sans doute pas la première fois que l'humanité observe ces phénomènes. Simplement, cette fois, le doute devient collectif et impossible à ignorer.

Au cœur de la guerre froide, chaque anomalie dans le ciel inquiète. Les États-Unis lancent des enquêtes secrètes. Le projet Blue Book accumule des milliers de témoignages. La plupart trouvent une explication rationnelle, mais pas tous. Et cela dérange. Des objets sans bruit, capables de manœuvres, défient les lois connues. Officiellement, rien d'alarmant. Officieusement, certaines observations restent sans réponse. Et le silence qui les entoure intrigue autant que les faits eux-mêmes. OVNI.

Loin des États-Unis, d'autres pays observent les ovnis. En France, une cellule officielle analyse ces phénomènes depuis des décennies. En Suisse, c'est plus discret, c'est presque silencieux. Officiellement, il n'existe pas de service dédié, comme en France. Et pourtant, les phénomènes sont bien là. Depuis les années 1950, l'armée suisse a collecté des rapports, archivé des témoignages, parfois même rédigé des consignes précises pour que pilotes et observateurs décrivent ces objets inconnus. Les ovnis. Des observations de militaires, des observations de civils, des observations de pilotes. Des lumières qui se déplacent de façon inhabituelle, des objets observés au radar, parfois suivis plusieurs minutes sans explication claire. Mais ici, pas de grande cellule publique, pas de communication régulière. Les données existent, mais elles restent fragmentées, éparses, souvent oubliées dans des archives.

Dans les années 2010, quelque chose change du côté des ovnis. Ce ne sont plus seulement des témoignages, ce sont aussi des images. Des pilotes de chasse américains, entraînés à identifier la moindre anomalie, enregistrent

des objets étranges avec leurs capteurs infrarouges. Les vidéos sont précises, commentées en direct. On entend leur surprise, leur incompréhension. Sur les écrans, des formes apparaissent. Sans ailes, sans traces de propulsion. Elles accélèrent brutalement, changent de direction, sans inertie visible, comme si elles ne respectaient pas les lois habituelles du vol. Pendant des années, ces images d'OVNI circulent dans l'ombre, puis elles sont rendues publiques. Et surtout, fait inédit, le Pentagone confirme leur authenticité. Ce qui est filmé, oui, est réel, mais son origine reste inconnue. Ce n'est plus une lumière dans le ciel aperçue par un témoin isolé, ce sont des données militaires captées par des systèmes ultra-performants. Et pourtant, malgré toute la technologie, malgré les analyses, aucune explication définitive ne s'impose. Comme si quelque chose jouait avec nos radars et gagnait à chaque fois.

Et si ces ovnis n'étaient pas extraterrestres, mais interdimensionnels ? Des visiteurs venus non pas d'une autre planète, mais d'une autre réalité. Et si ces ovnis étaient des voyages dans le temps ? Des machines issues de notre futur qui observent leur propre passé, c'est-à-dire nous. Il y a aussi l'hypothèse d'engins secrets, développés dans le plus grand silence, testant des technologies en avance de plusieurs décennies. Ne négligeons pas l'hypothèse d'une intelligence non humaine déjà présente sur Terre, pas arrivée récemment, mais là depuis longtemps, cachée ou simplement indétectable par nous. Et voici ma théorie préférée sur les ovnis. Et si les ovnis n'étaient qu'une projection, une illusion liée à notre propre perception et même à notre conscience? À demain. Peut-être.

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0: 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Sandra Viscardi.
1: Ce sera une première en Europe. Cet après-midi, le Parlement français s'apprête à accepter une loi interdisant l'accès aux réseaux sociaux aux moins de 15 ans. Dès le 1er septembre, il ne leur sera plus possible d'ouvrir un compte sur les différentes plateformes. Bonjour, Luc Delacour.
2: Bonjour.
1: Concrètement, comment la France compte contrôler l'âge de ses utilisateurs?
2: Alors, le texte de loi qui sera voté cet après-midi au Parlement français ne dit pas comment les plateformes devront vérifier l'âge. Ce sont en fait les réseaux sociaux qui choisissent la méthode. Celle qui nous vient tout de suite à l'esprit, c'est évidemment la pièce d'identité. Par exemple, en scannant une carte ou un passeport lors de l'inscription, le point faible, c'est qu'il suffit de se procurer un document d'une personne majeure. Une deuxième possibilité, c'est ce qu'on appelle le portefeuille numérique. Et donc là, vous disposez via une application d'une carte d'identité virtuelle à présenter lors de la création d'un compte. Une solution européenne est d'ailleurs en cours de test dans plusieurs pays. Sauf que ces deux solutions ne sont pas très appréciées des plateformes parce qu'elles peuvent décourager de nouveaux clients de s'inscrire vu les démarches nécessaires.
1: Alors comment font-elles ?
2: Il y a par exemple la méthode de déduction de l'âge. Là, les réseaux sociaux vont eux-mêmes scruter l'activité des utilisateurs, comme leurs photos de profil, les contenus postés ou likés, ou encore des messages reçus lors d'anniversaires. C'est pas nouveau, les plateformes l'utilisent depuis un moment parce que leur accès est déjà interdit aux moins de 13 ans. Enfin, il y a des méthodes qui se tournent sur les aspects physiques, comme les selfies. Vous devez présenter votre visage à l'ouverture d'un compte, et des outils basés sur l'intelligence artificielle sont capables d'estimer l'âge en quelques secondes. Puis il y a une méthode dont le président Macron s'est fait les Elle consiste à demander des gestes de la main à l'internaute devant la caméra de son ordinateur ou de son smartphone. C'est la start-up française Needemand qui en est à l'origine. En fait, les variations hormonales durant notre adolescence font que nos gestes, nos mouvements de main changent avec l'âge jusqu'à nos 25 ans environ. Et ce système serait plus fiable que la reconnaissance faciale selon les concepteurs.
1: Loïc Delacour de notre rubrique économique. 15% et pas plus, c'est ce que Bern espère pour les nouveaux droits de douane que Donald Trump doit fixé pour la Suisse. Les 10% actuels imposés par la justice américaine arrivent à échéance vendredi. 15%, c'est ce que Berne et Washington avaient prévu en novembre dernier. C'est dans ce contexte qu'on apprend ce matin que les exportations suisses vers les États-Unis ont progressé de plus de 21% au mois de juin. Alors que le détroit d'Ormuz, une autre voie maritime stratégique pourrait être touchée par la guerre au Moyen-Orient, au Yémen. Les rebelles houthis menacent de bloquer le détroit de Bab al-Mandeb. Alexandre Abbé, cette action menacerait les intérêts pétroliers de l'Arabie Saoudite.
3: Oui, un blocus du royaume saoudien, premier exportateur de pétrole brut au monde, c'est la menace brandie par la milice houthi. Ces rebelles qui contrôlent une grande partie du territoire du Yémen sont des alliés de l'Iran. Avec leur accès à une partie du littoral, ils sont en capacité de s'en prendre au trafic qui passe par le détroit de Bab al-Mandeb. Ce détroit relie le canal de Suez et le sud de la mer Rouge avec l'océan Indien. Rien que l'annonce risque à elle seule de perturber le trafic maritime et de semer le doute dans les ports saoudiens, estiment les experts. Le risque d'une crise simultanée à Bab al-Mandeb et Hormuz pèse désormais sur les échanges mondiaux de pétrole.
1: Et pourquoi les rebelles houthis agissent maintenant?
3: Ils interviennent alors que les hostilités entre les États-Unis et l'Iran ont repris de manière intense depuis 9 jours. L'ouverture d'un nouveau front permet d'accentuer la pression sur les États-Unis et leurs alliés du Golfe. Dans la guerre civile au Yémen, l'Arabie Saoudite soutient le camp gouvernemental contre les Houthis. Ce conflit était plus ou moins en sommeil depuis un accord de cessez-le-feu en 2022 et il s'est réveillé il y a quelques jours après la tentative d'atterrissage dans la capitale Sanaa d'un avion en provenance d'Iran, forçant ainsi le blocus aérien de l'Arabie Saoudite. La guerre au Yémen ravivée et qui s'arrime à la guerre régionale au Moyen-Orient, voilà le scénario inquiétant d'une nouvelle escalade.
1: Alexandra de la rubrique internationale. Le CAS tire la sonnette d'alarme. Soyez prudents en montagne, le manque de neige de l'hiver dernier, le printemps très chaud et les canicules de ce début d'été ont laissé des glaciers dégarnis, des zones crevassées à découvert et modifié des chemins d'accès. Le risque de chute de pierres augmente, lui aussi dans certains secteurs comme au Cervin. Donc avant de partir, préparez votre itinéraire et le portail du Club Alpin Suisse recense les endroits dangereux. Les informations sont régulièrement actualisées. La coordination genevoise pour le droit de manifester déposera cet après-midi au Grand Conseil une pétition pour interdire les NAS, ces fameux encerclements de manifestants par les policiers pour permettre des contrôles d'identité. Muni de 3200 signatures, le texte fait suite à la manifestation No G7 de juin dernier pour Dina Bazarbashi, coprésidente de la section genevoise de la Ligue suisse des droits humains. Cette pratique est tout simplement inacceptable.
4: La Cour européenne des droits de l'homme a déjà dénoncé cette pratique en disant que c'était complètement illicite de faire ce genre de choses. Je n'arrive pas à m'expliquer comment Genève a pu valider une telle chose. Des personnes ont été privées de leur liberté, il y a des personnes âgées, des enfants. C'est inacceptable ce qui s'est passé et bien entendu, il ne faut pas que ça se reproduise. Donc évidemment que la pétition est un moyen, entre autres, parce qu'il y a aussi d'autres moyens pour dire stop, à savoir des plaintes pénales, pour pas que ça se reproduise, tout simplement.
1: Des propos recueillis par Mathilde Salama. 10 fois plus en 10 ans, oui, le nombre de cigognes en Suisse ne cesse d'augmenter. 1313 couples nicheurs cette année, ce serait dû à la modification de leur habitude migratoire. Oui, parce qu'elles hivernent maintenant en Espagne ou alors en Suisse, plutôt qu'en Afrique du Nord. C'est dû bien sûr au changement climatique. Soleil, cumulus en montagne, bis sur le plateau, 28 degrés. Oui, ces ingrédients météo seront aussi pour notre menu météo de demain.
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1: Comme je le disais la dernière fois, d'une manière absolument pas redondante, dans la Rome antique, il fallait être adopté par un empereur pour devenir soi-même empereur à la mort de l'empereur qui nous avait adopté dans l'optique de faire de nous un empereur à sa mort. Lorsque l'empereur Adrien casse sa pipe parce qu'il est maladroit, c'est Antonin le Pieux qui grimpe sur le trône. Comme son nom l'indique, Antonin le Pieux est un grand chasseur de vampires. À ses côtés, son fils adoptif Marc Aurèle apprend la discipline, la justice et la tempérance. De plus, Marc Aurèle est hardi.
2: Bravo !
1: Il possède donc toutes les qualités requises pour devenir un jour un bon empereur. Mais on n'y est pas encore. Ne mettons pas la charrue, y a pas la place. D'abord, Marc Aurèle doit se marier avec Faustine la Jeune, qui n'est autre que la fille de Faustine l'Ancienne et d'Antonin le Pieux. Marco épouse donc sa sœur adoptive.
3: Oh mon Dieu!
1: Qui se trouve aussi être sa cousine.
3: Oh mon Dieu!
1: Et qui a préalablement été fiancée avec Lucius Verus, son frère adoptif.
3: Oh mon Dieu!
1: Et qui n'est pas hyper fidèle.
4: Encore un petit.
3: Oh mon Dieu!
1: Dès que Marc Aurèle doit tourner, elle le tromperait avec des gladiateurs et des légionnaires.
5: C'est pas sympathique!
1: Marc Aurèle est cocu, mais pas colère. Il reste stoïque devant toutes les situations qu'il ne peut maîtriser. Le temps est pourri? C'est pas grave. Ma femme se tape Spartacus? C'est pas grave. Y a plus de PQ? C'est pas grave. Antonin le Pieux meurt et faut monter sur le trône alors qu'il y a plus de PQ? Let's go!
6: Ok, let's go!
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1: Salut la 3, c'est Blaise Bersinger. Je voulais rapidement vous faire un message vocal parce que je viens de discuter avec Jean-Gelo.
2: Sloat. Pardon, je voulais dire salut, mais j'ai fait une faute de frappe.
1: Une faute de frappe à l'oral?
2: Ouais. Ah ouais, c'est pas possible, t'as raison.
1: Raison.
2: Ah, oh, décidément.
1: Bref, c'est toi qui as fait la programmation du Festiprog 2026.
2: Yes.
1: On aura la chance d'applaudir qui cette année?
2: Bah, il y aura Passion Brasier qui revient.
1: Ouais.
2: Mishko Pop.
1: Ouais.
2: Busty Blinder.
1: Ah.
2: Kai Matsumoto Band.
1: Aha.
2: Kill My Daddies. The Dark Juice. Chucho Mota.
1: Oh.
2: Le Master Caniche 98 Ensemble.
1: Ok.
2: Ferreira Flex.
1: Yes.
2: Valentine Freiholtz. Les Purple Janets.
1: Ouais.
2: Kevin Grangier.
1: Ah, je connais ça.
2: Non, mais le DJ niçois, pas le président de l'UDC Evo.
1: Ah non, alors.
2: Thérèse Meyer.
1: La chanteuse?
2: Non, l'ancienne conseillère nationale fribourgeoise.
1: Ah d'accord.
2: Elle a un projet électro.
1: Bah oui.
2: Puis il y aura aussi Lèche ma femme, le dernier soir.
1: Ça, je connais pas.
2: Tu connais pas Lèche ma femme?
1: Non.
2: Mais... Ah non, mais ils existent pas, c'est pour ça.
1: Ok.
2: C'était une invitation, en fait, pour savoir si tu...
1: Ouais, ouais, alors, d'abord, non, merci.
2: T'es sûr? Pourtant, elle est...
3: C'était le vocal de Blaise, dont la vie est quand même immensément zinzin.
1: On dit pas zinzine.
2: On dit pas zinzine, mais on peut demander, voilà, si quelqu'un veut pas aller chez ma femme.
3: Ooh, yeah.

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2: Aujourd'hui comme hier, mais bien moins que demain, nous parlons de télépathie. La télépathie, ce n'est pas une maladie génétique qu'on met en lumière une fois par année à la télé, histoire de récolter quelques sous et de se donner bonne conscience. Non, la télépathie, c'est la faculté de pouvoir lire dans les pensées ou de discuter de cerveau à cerveau sans utiliser ni bouche, ni stylo, ni clavier, ni signaux de fumée, ni claquement de doigts, ni clignement de yeux. Mais surtout, la télépathie, ça n'existe pas. Je vais d'ailleurs vous le prouver en continuant les mystères de l'univers dans ma tête. Les plus télépathes d'entre vous n'auront aucun mal à me suivre. Je me lance. Intéressant, n'est-ce pas? Et j'ajouterais même... Bien. Et que celles et ceux qui auraient le toupet d'affirmer le contraire aillent bien se faire énucléer. Brillante démonstration, n'est-ce pas? La télépathie, ça n'existe donc pas. Mais des chercheurs en neurobiologie tendent à s'en approcher grâce à l'IRM. Ça fait maintenant un certain temps que l'on est capable de lire des pensées en bardant d'électrodes le crâne d'une personne. Mais le procédé est lourd et lent. L'IRM permet de simplifier la manip en allant scruter les flux sanguins qui apparaissent à l'image. Telle zone de cerveau irriguée correspond à tel neurone activé. Mais le sang, il voyage moins vite que l'électricité dans le réseau neuronal. Il faut donc tenter de transcrire le sens de la pensée et non les mots précis. Comme souvent, on a longuement entraîné un algorithme à faire des liens entre des phrases prononcées et leurs effets sur le cerveau. Et comme souvent, ça fonctionne un peu trop bien. Le système a par exemple été capable de retranscrire avec précision un film muet que les participants ont regardé, et ça, c'était pas du tout prévu. Enfin, la technique requiert tout de même d'avoir un IRM sous la main. Et ça, c'est pas donné au premier PNQ. À ce propos, Virginie, vous vous souvenez hier, lorsque je vous ai demandé de deviner ce qu'il y avait dans mon cerveau, vous avez immédiatement répondu « du sexe et de la bouffe ». Où est-ce que vous avez planqué votre IRM ?

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2: Et on continue notre épopée biscothéquienne en se penchant cette semaine sur la carrière de MC Ren. Que ça rime, c'était même pas prévu. Ancien membre de NWA, la plume de MC Ren se distingue par une précision chirurgicale et une violence poétique dénuée de fioritures, et ce, pour le plus grand bonheur des millions de fans du groupe. Mais, comme toute belle chose, NWA va se dissoudre après seulement quelques années de gloire. Et oui, en 1991, Dr. Dre, le producteur de NWA, comprenez par là le compositeur, l'arrangeur, le son du groupe, quoi, quitte NWA suite à des litiges financiers avec le manager Jerry Heller. Et bien que MC Ren ait exprimé publiquement son mécontentement concernant la répartition des bénéfices, estimant que les artistes ne recevaient pas leur juste part, je rappelle que Jerry Heller, c'était le manager, il s'en mettait plein les fouilles en gros, ouais. Il choisit de rester fidèle à Ruthless Records, le label de NWA, et à Eazy-E, tout en quittant le groupe, hein, contrairement à Ice Cube, autre membre central de NWA, qui lui avait quitté le groupe et le label 2 ans auparavant en claquant la porte, et puis au revoir, merci, bon week-end. Cette fidélité conduit MC Ren à poursuivre sa carrière en solo au sein du label, toujours donc chez Ruthless Records, sortant son premier EP Kiss My Black Ass en 1992. 6 titres qui rencontrent un succès imminent, certifié platine en seulement 2 mois, sans aucun soutien de la radio, et cette fois indépendamment de la machine médiatique qui est devenue NWA. Voici Final Frontier, titre tiré du premier EP solo de MC Ren, preuve que Ren sans NWA a quand même lieu d'exister.
3: Demain, tu me fais un arbre généalogique de tout ce petit monde, s'il te plaît.
2: Ouais, il y a beaucoup de noms et tout, je suis désolé, ça s'allège après, tu vois. Ça...
3: C'est bon, là, je les ai tous en tête.
2: C'est une grande famille. Là.

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1: Aujourd'hui, Cara Delevingne. Née le 12 août 1992 à Londres, Cara Delevingne est une actrice, mannequin et chanteuse anglaise, connue pour avoir été le visage de la marque de Burberry et pour ses sourcils broussailleux.
2: Aujourd'hui, on est avec Emmanuel Chin. Bonjour Emmanuel.
3: Bonjour David.
1: Une carrière rapidement abandonnée au profit de celle de chanteuse qu'elle entame en ce moment. Alors oui,

0: biographie de Sepp Blatter, un ouvrier viticole ovalaisan, et de Pandora Delevingne, une vidéaste spécialisée dans l'unboxing. Cara Delevingne passe une enfance dorée dans les rues de Londres auprès de ses 24 sœurs. Fait étrange, toutes ses frangines s'appellent Cara. Il est donc très compliqué de parler à la bonne quand on se retrouve en face des 24 Cara.
1: Et ta sœur.
0: C'est d'ailleurs pour cette raison que Cara Delevingne fait tout pour qu'on la remarque. Dès son enfance, elle se met à porter des tenues excentriques et abuse de produits de beauté pour se démarquer de ses autres sœurs.
2: Ma sœur a un prurite anovulvaire. Maman était ravie.
0: Une habitude qui perdure aujourd'hui, parce que franchement, entre nous, au niveau du maquillage, elle est complètement à la masse, Cara. Mais aujourd'hui, Cara aspire à une vie plus tranquille. Fini la cuque et les potes, et bonjour la vie campagnarde. Une vie rythmée par sa nouvelle passion pour le jardinage et toutes les techniques que l'activité implique. C'est donc pour se sentir mieux que tous les matins, armée de sa binette, Cara se rend dans son jardin et Cara bine. Petit fun fact avant de se quitter. Dans les coteaux de la Riviera, quand les vignerons ont une petite faim, ils consomment régulièrement des caracs de la vigne.

0: 13h. Pierre-Étienne Joie.
1: Les sirènes d'alarme ont retenti. Bahreïn a annoncé avoir fait face à de nouvelles attaques de l'Iran deux semaines après la reprise des bombardements américains contre la République islamique qui riposte en frappant ses voisins du Golfe. Et l'armée jordanienne a intercepté 5 drones iraniens qui visaient le royaume dans le cadre des frappes menées par la République islamique en riposte à ces bombardements américains. Les gardiens de la révolution ont confirmé avoir procédé à une attaque ciblant, selon eux, un complexe abritant des forces terroriste américaine dans la région de Rukban. Une frappe contre un navire en mer Noire transportant du propane vers le port ukrainien de Reni a provoqué un important incendie à bord, blessant 3 marins et contraignant l'équipage à évacuer. Les autorités s'efforcent encore de déterminer l'origine de la frappe, mais elle est très probablement liée à la guerre entre la Russie et l'Ukraine, selon les autorités roumaines. Le nouveau Premier ministre britannique, Andy Burnham, réunit ce mardi son gouvernement, expurgé des fidèles de son prédécesseur Keir Starmer. Il a annoncé sans attendre une première mesure de pouvoir d'achat pour les ménages avant d'autres attendues dans les prochains jours. Et sans attendre la première réunion du cabinet, le gouvernement a déjà annoncé une première mesure, la suppression de la TVA sur l'électricité des ménages à compter du 1er octobre. Elle devrait diminuer la facture d'un ménage moyen d'environ 49 francs suisses par an. Le personnel au solde suisse disposera d'une nouvelle convention collective de travail dès 2027. Les négociations entre la compagnie aérienne et les syndicats ont permis de réduire le temps de travail des employés et d'augmenter leurs primes le week-end. Les collaborateurs de Suisse au solde travailleront bientôt 40 heures par semaine au lieu de 42 jusqu'à présent. Le samedi, ils recevront une prime de 7,50 francs par heure. En outre, leur rémunération pour les dimanches, jours fériés et services de nuit sera augmentée de 20% à partir de 2028. Les investissements dans la construction ont progressé de 3,5% l'année dernière, selon l'Office fédéral de la statistique. Les dépenses totales dans la construction, comprenant les investissements dans la construction et les dépenses destinées aux travaux d'entretien public, ont augmenté de 3,2%. Les investissements dans le bâtiment, comme ceux dans le génie civil, ont progressé. Le constructeur de matériel ferroviaire Stadler Rail s'est fait voler mi-juillet les données de l'un de ses fournisseurs lors d'une cyberattaque. Les pirates informatiques ont exigé une rançon de 10 millions de francs. Les systèmes informatiques du groupe turgovien n'ont pas été compromis. La production se poursuit normalement. Stadler ne payera pas la rançon exigée par le groupe de cybercriminels Everest et a porté plainte. Aucune donnée n'a été perdue à la suite de cette cyberattaque. Et en Italie, la police et les douanes ont annoncé la saisie de 770 kilos de cocaïne extra pure dans le port de Vado Ligure, d'une valeur à la revente d'environ 230 millions de francs. Cette importante cargaison de drogue était habilement dissimulée parmi des dizaines de palettes de bananes à l'intérieur d'un conteneur frigorifique en provenance de l'un des principaux ports de l'Équateur. Météo, temps bien ensoleillé, quelques cumulus en montagne en cours d'après-midi, surtout dans les Alpes. Température maximale en pleine 28 degrés avec une bise faible à modérée sur le plateau. Demain mercredi, temps bien ensoleillé avec la formation de quelques cumulus en montagne en cours de journée. 14 degrés le matin, maximum 29. Ensuite, faible bise, jeudi, idem.
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0: 14h.
1: Pierre-Étienne Joie.
2: L'incendie qui sévit depuis plusieurs jours en Espagne, à une centaine de kilomètres au nord de Madrid, et a ravagé 29 000 hectares, est l'un des plus complexes de l'histoire moderne du pays. Avec 600 pompiers militaires mobilisés, ont alerté les autorités régionales. Le feu de forêt dans la province de Guadalajara est considéré comme le plus important de l'année dans le pays. Il préoccupe fortement les autorités, alors que débute une nouvelle vague de chaleur en Espagne, favorisant les feux dévastateurs. Et en France, jamais en 20 ans de mesure, autant de surfaces non brûlées à la mi-juillet, selon les données satellitaires. Après notamment les vastes incendies dans le sud et en région parisienne de ce mois, plus de 42 000 hectares ont brûlé en France entre janvier et mi-juillet. Le précédent record de 2022 est dépassé. Les surfaces brûlées en 2026 sont déjà nettement supérieures à l'ensemble de l'année 2025. De la forêt de Fontainebleau au massif de la Drôme, du Var et de la Corse, quelques 15 000 hectares sont partis en fumée depuis début juillet. La coordination genevoise pour le droit de manifester dépose au Grand Conseil une pétition pour interdire les NAS, ces encerclements de manifestants par des policiers pour permettre les contrôles d'identité. Muni de 3200 signatures, le texte fait suite à la manifestation No G7 de juin. Les dépositaires jugent que la NAS est une pratique inacceptable. 15% et pas plus, c'est ce que Berne espère pour les nouveaux droits de douane que Donald Trump doit fixer pour la Suisse. Les 10% actuels imposés par la justice américaine arrive à échéance vendredi. 15%, c'est ce que Berne et Washington avaient prévu en novembre. Les exportations suisses vers les États-Unis ont progressé de plus de 21% en juin. Une diplomate africaine a été condamnée à 15 mois de prison avec sursis. Elle a été déclarée coupable d'usure pour avoir fait travailler plus de 60 heures par semaine une compatriote qu'elle employait comme nounou de sa fille autiste, tout en lui ponctionnant son salaire. La victime, divorcée, sans famille, sans ressources dans son pays, était arrivée en juillet 2014 dans le canton de Genève aux frais de sa future employeuse. Celle-ci lui avait fait signer un contrat de travail prévoyant 40 heures par semaine pour un salaire mensuel de 1300 francs, ce fut beaucoup plus d'heures pour une paye au rabais. Un scarabée japonais a été capturé à Strasbourg un an après la première détection en France. Cette espèce invasive peut causer des ravages sur la vigne, le maïs et bien d'autres cultures. Ce coléoptère ravageur est présent en Suisse depuis 2017. L'individu alsacien se serait déplacé via le transport humain. Le coléoptère a été découvert pour la première fois en Suisse au Tessin. Depuis, il s'est fortement propagé au sud des Alpes. Des populations isolées se trouvent aussi au nord des Alpes, principalement le long des axes routiers principaux. Après une journée de repos marquée par de nouveaux contrôles antidopage, les coureurs du Tour de France se sont élancés dans la 16e étape, un contre-la-montre individuel de 26 km aux abords du lac Léman, entre Évian et Thonon. 165 coureurs étaient au départ. Ce chrono a comme des allures de deuxième journée de repos avant 5 dernières étapes difficiles jusqu'à l'arrivée à Paris dimanche. Soleil, cumulus en montagne, bise sur le plateau, 28 degrés. Un menu météo semblable demain, mercredi et aussi jeudi.
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1: 15h.
2: Pierre-Étienne Joie.
3: Le Koweït accuse l'Iran d'avoir ciblé des centrales électriques et des usines de dessalement d'eau, provoquant des incendies après des attaques similaires pour le 4e jour consécutif. En Afghanistan, les secours et des dizaines d'habitants fouillent la boue et les gravats pour tenter de retrouver les corps d'une centaine de disparus dans les crues meurtrières, des crues qui ont frappé la veille une région reculée du nord-est du pays. Selon le dernier bilan, 23 personnes sont mortes dans ces inondations brutales dans cette région frontalière avec le Pakistan. La police soleroise vient de communiquer sur le corps découvert il y a une semaine par un agriculteur dans un champ de colza. Selon les éléments disponibles, il s'agissait d'une femme de 71 ans souffrant de problèmes de santé. Elle était portée disparue depuis plusieurs semaines. Les investigations menées jusqu'à présent indiquent que la disparition de certaines parties du corps est due à un charognard. Aucun élément ne laisse penser à l'intervention d'un tiers et le ministère public a donc classé l'affaire. Le Palais Wilson à Genève, site emblématique de la Genève internationale, aura prochainement un nouveau locataire. Le Haut Commissariat de l'ONU aux réfugiés, le HCR, va remplacer le Haut Commissariat aux droits de l'homme qui rejoint le Palais des Nations. Cette décision est justifiée par la diminution du nombre de collaborateurs au HCR qui rendait son siège actuel trop grand. Ce déplacement devrait aussi permettre d'économiser environ 50% des coûts du loyer. Et le musée de la Croix-Rouge, bientôt de nouveau sur les rails. Des ouvriers s'affairent maintenant avec des tubes de plusieurs mètres. La refonte de l'exposition du musée de la Croix-Rouge à Genève a démarré pour près de 2 ans. Mais le musée n'est pas fermé. Un judas permet de voir les ouvriers d'une entreprise de réinsertion sociale évacuer des milliers de tubes qui constituaient des cloisons du musée. De 75 objets actuellement, les visiteurs pourront en observer 500 parmi les 30 000 des collections du musée. La nouvelle exposition permet se prépare à l'été 2027. La partie sur le passé sera prête. Début 2028, un mur du mouvement compléteront le dispositif. La population de cigognes blanches est en plein essor en Suisse. Elle a pratiquement décuplé en un quart de siècle. En 2000, le pays comptait 175 couples nicheurs contre 1310 aujourd'hui, a indiqué l'association Cigognes Suisse. Cette augmentation est notamment due à une modification de leurs habitudes migratoires. Les cigognes ne migrent plus vers l'Afrique comme auparavant, mais hivernent désormais dans le sud de l'Espagne et de plus en plus souvent en Suisse. Le changement climatique contribue également à ce phénomène. Le CAS, le CAS, tire la sonnette d'alarme. Soyez prudents en montagne car le manque de neige de l'hiver dernier, un printemps très chaud et les canicules de ce début d'été ont laissé des glaciers dégarnis, des zones crevassées à découvert et modifié des chemins d'accès. Le risque de chute de pierres augmente lui aussi dans certains secteurs comme le Cervin par exemple. Temps bien ensoleillé, quelques cumulus en montagne en cours d'après-midi, surtout dans les Alpes. Température maximale en pleine 28 degrés, avec une bise faible à modérée sur le plateau. Demain mercredi, temps bien ensoleillé avec la formation de quelques cumulus en montagne en cours de journée. 14 degrés le matin, maximum 29 ensuite. Une faible bise jeudi, ce sera la même chose.
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0: Pierre-Étienne Joie.
1: En France, le procès de Cédric Jubilard pour le meurtre de son épouse prévu en septembre a été renvoyé. La cour d'assises de Haute-Garonne donne comme raison la poursuite de l'enquête après les aveux de l'accusé. Le procès devrait désormais se tenir au premier semestre 2027, a indiqué la cour d'appel de Toulouse. Plus d'alcool dans les gares en Allemagne. La Deutsche Bahn, soit la principale compagnie ferroviaire allemande, va y interdire les boissons alcoolisées. Elle espère améliorer ainsi la sécurité des voyageurs et du personnel. Selon le Bild, il sera désormais interdit de consommer de la bière, du vin, de l'eau de vie dans les 5400 gares allemandes. Cette mesure doit être mise en œuvre dans tout le pays d'ici au 15 octobre. En Suisse, les CFF ne prévoient pas d'interdire de manière générale la consommation d'alcool dans les gares ou dans les trains. Il est actuellement déjà interdit de vendre de l'alcool après 22 heures dans les commerces de gare. Des listeria ont été détectés dans un sandwich vendu par Denner, a annoncé l'Office fédéral de la sécurité alimentaire et des affaires vétérinaires. Des traces de cette bactérie ont également été détectées jeudi dernier dans du saumon fumé vendu chez Coop et Migros. Les produits ont été retirés de la vente et l'OSAV recommande de ne pas les consommer. Ces trois cas ne sont pas liés aux vagues de chaleur récentes, mais bien aux autocontrôles réalisés par les entreprises et les cantons, souligne l'OSAV. En Alsace, une femme a été mise en examen pour tentative d'assassinat après avoir sauté depuis une passerelle enjambant le Rhin avec son bébé de 16 mois. L'enfant est sorti indemne de la chute. La femme, mère d'un seul enfant, a été mise en examen et placée sous contrôle judiciaire avec obligation de soins psychologiques. Elle a l'interdiction de contacter son enfant et son conjoint. L'ONU dénonce une intensification des attaques israéliennes dans la bande de Gaza depuis un peu plus d'une semaine. Au moins 34 personnes ont été tuées loin de la ligne jaune établie par l'État hébreu selon le Haut Commissariat aux droits de l'homme. Près de 60 victimes palestiniennes ont été observées du 13 juillet à lundi dernier. Les attaques ont ciblé des immeubles résidentiels et au moins une trentaine de déplacés. Depuis la trêve, plus de 1100 Palestiniens ont été tués selon le ministère palestinien de la Santé. Pour la cinquième année de suite, l'artiste franco-suisse Saipé a investi Léo de Villars-sur-Ollon dans le canton de Vaud. Il y a créé deux nouvelles fresques géantes et éphémères réalisées sur l'herbe à l'aide d'une peinture biodégradable. Intitulée « À portée de ciel », ce diptyque s'inscrit dans une histoire qui dure depuis 5 ans et clôt un premier chapitre. Ces fresques peintes avec une préparation à base de craie et de charbon devraient être visibles jusqu'à début août. Cela dépendra toutefois des conditions météo. Et pour accompagner ces fresques en plein air, Saipé propose pour la première fois cette année une exposition au Villard Palace où sont exposées une quarantaine de ses œuvres. Estavayer-le-Lac s'apprête à accueillir le 29 août la 25e édition du concours de la meilleure moutarde de Bénichon du canton de Fribourg. Véritable rendez-vous du goût et des traditions fribourgeoises. L'événement est ouvert aux amateurs comme aux professionnels. Les recettes concoctées par les participants sont soumises à un jury qui va désigner les meilleures créations. Cette année, l'interprofession de la Cuchot, l'AOP, s'associe à cette manifestation. Du soleil, entravé de cumulus, surtout dans les Alpes, 28 degrés avec une bise modérée. Demain mercredi, temps bien ensoleillé avec formation de quelques cumulus en montagne en cours de journée, 14 degrés le matin, maximum 29 ensuite. Faible bise, même type de temps prévu jeudi et vendredi aussi.
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3: Wesh alors, bienvenue ou bien revenue sur RTS Couleur 3, Couleur 3 on tour. C'est votre émission préférée de l'après-midi qui, comme son nom l'indique, part en tournée à travers les festivals que notre joli pays propose durant tout l'été. Et cette semaine, c'est le clacla, c'est le sissi, c'est le coco, c'est le classico de fin juillet. Nous sommes au Paléo Festival, 49e du nom mes amis. À mes côtés, Charles Adam, a.k.a. Charla, a.k.a. Charleston, a.k.a. Charlie Sheen, a.k.a. Charlie Chaplin.
4: Réponse en film muet, je peux rien faire d'autre avec le dernier AKA, ça fait plaisir. Coucou les bisous, la teuf, la rigolade et aussi beaucoup d'hydratation. Hein. Je vais faire des tours pendant cette émission pour voir s'il y a assez d'eau dans cette immense festoche. Oh, petit oui. Peu en météo d'ailleurs, il fait beau sur la plaine de l'As et il fait pas trop chaud. Donc c'est bien de s'hydrater. Je ferai aussi des points route, des moments où j'irai vous dire que bah il faut ralentir vers la sortie 11 Nyon vers Saint-Sergue, parce que c'est là qu'on peut aller au parking du festival.
3: J'ai complètement hâte que tu nous fasses tout ça. Paléo qui a été d'ailleurs élu meilleur festival d'Europe en 2025. Des belles et grosses têtes cette année. The Cure demain, Katy Perry samedi, Gorillaz ils sont jeudi, Orelsan, Gims, Foo Chatterton, Bob Sinclair, Vanessa Paradis, The Young Gods, Julien Clerc. Jeudi aussi on sera en émission demain soir. On sera aussi là jeudi. D'ici Théodora, Morchiba, Boaka Sam Sistema. Donc un gros programme. Aujourd'hui même, il y a Suzanne, Lord, 21 Pilots, Perceval et Balou Brigada qui seront sur la scène Vega à 19h45 et qu'on aura en interview vers 18h15. En parlant de prog, c'est Florence Alazi et Bowmore qui s'en charge aujourd'hui à la Real, JP Mage et Bastien Testori. Attaché de production Charlotte Deléamont. Dans quelques instants, Charla, tu vas partir un peu sur le terrain, mais avant ça on recevra Mathieu Monnier, programmateur du Paléo Festival et d'ailleurs ancien collègue de la 3.
4: On a fait une grosse intro, non? Vous trouvez pas qu'on overcompensate un peu?
3: Non!
4: Allez, viens, on demande à 21 Pilots. Bah, en plus, ils sont sur la grande scène ce soir à 23h40.
3: Oh là là, quelle intro! 21 Pilots overcompensate ce soir sur la grande scène, 23h45.

0: The Only One I Know, couleur 3, on tourne en direct du Palais au Festival. Il est 16h12 et nous sommes dans un super stand RTS, bien brandé comme il faut. Charla, que vois-tu autour de nous?
1: Dans lequel il y a de belles activités, comme notamment un blind test avec plein de gens qui participent déjà et qui font les têtes de blind test. C'est celle où tu sais le morceau, mais tu sais plus exactement qu'est-ce que c'est le morceau.
0: Alors, des blind têtes, du coup.
1: Des blind têtes de fou. Ah. Donc, venez faire votre meilleur blind tête dans notre stand RTS, juste à côté du petit bocal Swisscom et de la terrasse Migros. Comme ça, on a fait de la pub pour tout le monde autour, derrière la mobilière. Enfin, vous allez le trouver facilement, hein. Généralement, il y a du bruit, il y a nous qui parlons dans des micros et qui disons plein de belles choses. Il y a aussi une possibilité de vous prendre en photo, dans le Photolab.
0: Oh, mais c'est superbe.
1: Plein d'activités.
0: Bien sûr. D'ailleurs, nous, on est en direct de 16h à 19h et après, de 19 à 20, il y a une autre émission Jukebox où il y aura tout un concept aussi.
1: 20-21h, c'est, on teste une émission un peu tough.
0: Ouais.
1: On fait toute la semaine, chaque fois à 20-21h. 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
0: Bien sûr, à 18h30 sur la grande scène, il y aura Suzanne. On écoute justement un titre de Suzanne qui invite Youssoufa sur Plus que moi. Et juste après, on sera en interview avec le programmateur du Paléo Festival, Mathieu Monnier. Mais pour l'instant, Suzanne est le lyriciste bantou. Screw.

0: Ah, j'ai pas l'autotune, c'est plus compliqué. Hein.
1: C'est beaucoup plus compliqué sans l'autotune. Slater with Dance.
0: Yeah.
1: Moi, je me suis fait une rotule, hein, je suis tout de suite.
0: Comment ça?
1: Sur la danse. Je me suis fait une rotule déjà.
0: On est Couleur 3 on tour en direct du Paléo Festival. On est là aujourd'hui, demain et jeudi. Très content toujours de retrouver cette ambiance. C'est un classico, comme je l'ai dit, le Paléo Festival. C'est la 49e édition et nous avons maintenant le plaisir d'accueillir Mathieu Monnier, programmateur du festival. Salut Mathieu.
2: Hello.
0: Ça va?
2: Ça va, super. Ravi d'avoir enfin ouvert les portes à nouveau.
0: T'as plutôt bonne mine, hein, pour bon, c'est le début du festival, mais je sais pas comment ça se passe en fin de festival, mais comment t'es au niveau fatigue, stress, etc.
2: Comment ça va, tu dis?
0: Ouais.
2: Ça va, on est quand même une organisation bien rodée, avec des équipes en place, hyper motivées, qui ont envie. Et je parle aussi notamment de toutes les équipes bénévoles qui ont débarqué, pour certains depuis 5 semaines. Mais le gros des bénévoles, c'était depuis ce week-end. Et ça apporte une énergie, une motivation qui est assez folle à vivre, je trouve. Et donc, même si on peut être un peu fatigué ou stressé, on est un peu porté par cette énergie commune, on va dire.
0: C'est la 49e édition, j'imagine qu'il y a plein de choses à détailler, mais on n'a pas 30 minutes malheureusement à passer ensemble. Et qu'est-ce que tu peux nous dire comme nouveauté par exemple pour cette édition-là?
2: Qu'est-ce qu'il y a comme nouveauté? Il y a le projet qu'on fait en collaboration avec la HES, qui cette année est une immense soucoupe volante et dans lequel vont avoir lieu un certain nombre de concerts des groupes de la HES, donc l'EMU ou la HEM. Tenez-vous pas trop loin de cette soucoupe volante parce qu'il va se passer quelques surprises. Comment dire, pour pas en dévoiler trop. Ça va se passer dans le ciel et avec des artistes. Donc normalement, si les conditions le permettent, tous les jours du festival, il y aura un petit happening. Juste à côté.
1: Une catapulte.
2: Pas une catapulte parce qu'on n'a pas envie de. On veut garder les artistes pour leur concert principal. Mais voilà, quelques petits trucs qui ça va être annoncé normalement par push sur l'app une demi-heure avant.
0: Trop stylé. Voilà. Juste qu'on situe un peu la soucoupe, elle est quoi? Elle est vers le village du monde.
2: Elle est entre le village du monde et la scène Vega, on va dire, sur le chemin entre les deux.
0: Yes. Paléo Festival qui a été élu meilleur festival d'Europe en 2025. J'imagine que c'est une belle récompense, surtout que la concurrence est rude, hein. En plus, tout genre musical confondu. C'est quoi est-ce que tu sais un peu les critères qui ont été déterminants pour recevoir ce titre?
2: Je crois qu'il y a plein de critères. C'est la qualité d'accueil, l'impact environnemental, la programmation, l'engagement social. Enfin voilà, c'est plein de choses. Il y a une première étape dans cette récompense, c'est les festivaliers en fait qui votent. Au total, il y a eu plus de 300 000 festivaliers, festivalières de partout en Europe qui ont voté. Puis ensuite, ça ressort une shortlist de 10 événements. Et ensuite, c'est une sorte de comité de professionnels de la branche qui élisent le meilleur.
0: Tu sais avec qui vous étiez en compétition dans les 10 derniers, là, dans les finalistes?
2: Il y avait un Electric Castle qui est en Roumanie, Colors of Ostrava qui est en République Tchèque. Il me semble qu'il y avait le Hellfest, je suis pas sûr. J'ai un peu oublié, ça s'est passé en janvier. Mais plein de super cool festivals et on doute pas que l'année prochaine ça sera un autre super festival d'un autre pays, quoi.
0: Félicitations en tout cas pour ce prix. Dans les choses cool, il y en a plein hein, cette année, mais j'ai vu aussi que vous sortez une capsule collab de merch avec Avenir.
2: Oui.
0: Est-ce que tu peux nous en dire aussi
2: Je peux pas en dire beaucoup parce que j'ai découvert un peu sur le tard ce projet, cette collaboration, mais oui, le créateur de la marque
0: Strapazon.
2: Voilà, on a décidé de s'associer pour faire quelques produits. Donc il y a un maillot de foot, il y a un linge de bain et c'est quoi déjà le dernier truc? Une sacoche. Voilà.
0: Trop stylé.
2: Donc on exclut vendu sur les différentes boutiques du festival. On est ravis de cette collab et on espère que Aurel San portera fièrement ce maillot de foot pendant son concert.
1: Un bon moment de streetwear Paléo Avenir, quoi.
2: Ouais.
0: Orelsan qui sera donc là vendredi. Donc, moi j'ai une question pour toi en tant que programmateur qui est passé par différents endroits. T'as été programmateur au Montreux, t'as même fait un moment à Couleur 3 et bah, maintenant t'es au Paléo depuis, tu m'as dit 6-7 ans déjà, quelque chose comme ça.
2: Depuis 8 ou 9 ans.
0: Ah, 8-9 ans.
2: À Paléo.
0: Quelles sont les différences principales par exemple quand tu programmes pour un festival comme Montreux et comme Paléo, et aussi évidemment la différence de programmation quand t'es programmateur radio et sur le terrain en festival?
2: Montreux déjà c'est hyper différent puisque le public ou les festivaliers achètent un billet pour voir un ou deux artistes dans une salle, donc faut vraiment être sûr de son coup quand on sélectionne et qu'on choisit sept ou ces deux artistes. Paléo c'est un open air, on achète un billet, on a accès à un grand espace avec beaucoup de scènes, on peut naviguer librement entre ces différentes scènes. Je dirais à Paléo justement, on a le sentiment que les gens viennent avant tout pour faire la fête, pour danser, pour se rencontrer. Donc c'est vrai qu'il y a un certain nombre de projets qui nous plaisent beaucoup, mais qui sont peut-être, qu'on estime peut-être un peu trop délicats musicalement, qui demandent peut-être une écoute ou une attention toute particulière. Et dont on n'offre pas forcément les meilleures conditions. Donc ça peut être un peu frustrant aussi. Mais en même temps, on a la possibilité, au-delà des têtes d'affiche, de programmer pas mal d'artistes plutôt émergents qui nous parlent beaucoup, pour lesquels on a eu des coups de cœur sur les dates sur lesquelles on les a découverts. Donc je dirais que... oui, on a besoin forcément, pour attirer 6 fois 35 000 personnes, de têtes d'affiche populaires fédératrices. Mais ensuite, quand on descend un peu d'un cran ou de quand on arrive sur les scènes plus découvertes, là on a une vraie carte blanche en fait, on va dire, et on peut vraiment y aller aux groupes qui nous ont procuré des émotions toutes particulières, ou des artistes qu'on pense vraiment adéquats aux attentes des festivaliers ici.
0: Alors je vais te demander tout à l'heure de me citer par exemple justement 3 coups de cœur. C'est une question un peu classique, mais 3 coups de cœur ou prise de risque peut-être pour cette année. Mais on va écouter un morceau d'une des plus grosses têtes d'affiche cette année. C'est demain soir sur la grande scène, The Cure. On écoute le titre Why Can't I Be You. Vous êtes toujours sur Couleur 3 on tour. Let's go.

0: I Cannot Be You The Cure qui se produit demain soir sur la grande scène du Palais au Festival Couleur 3 en tour. Je suis toujours accompagné de Charles Adamir et notre invité Mathieu Monnier, programmateur du Palais au Festival. Je te demandais donc tout à l'heure, Mathieu, si tu pouvais nous décrire, détailler deux, trois coups de cœur et ou prises de risque que tu as programmé cette année.
1: J'ai envie de parler de Nusantara Beat. C'est un groupe hollandais, mais en fait dont tous les membres sont d'origine indonésienne. La chanteuse chante en indonésien et ils reprennent la tradition de l'ancienne musique assez traditionnelle de là-bas, en mélangeant ça à une sorte de surf rock psychédélique. Ça groove pas mal, il y a un côté un peu tropical comme ça, et c'est un des rares groupes de la programmation que j'ai pas réussi à voir sur scène avant. En général, on veut vraiment se faire une idée de la qualité d'un live. C'est important puisqu'on est un festival de musique, donc là on a fait confiance à nos copains de d'autres événements ou de clubs qui nous en ont vanté les mérites. Et puis on aime tellement le projet qu'on s'est dit on y va quand même, même si on les a pas vus, quoi.
0: Juste une question par rapport à ça, vous aussi votre travail durant toute l'année, c'est que tu fais beaucoup de concerts, tu vas même voir d'autres festivals, etc. Hein, c'est ça, hein?
1: Ouais, c'est clair. C'est pas l'intégralité de notre boulot, mais c'est clair qu'on est en veille permanente, hein, à la programmation. On travaille déjà depuis plusieurs mois sur l'année prochaine. Donc en fait, même quand on va voir des concerts alors qu'on a annoncé la programmation, c'est une perpétuelle recherche de coups de cœur d'artistes qui nous procurent toute une série d'émotions. Et donc oui, on se déplace pas mal dans les clubs suisses, dans les festivals suisses aussi beaucoup, et puis bien sûr certains festivals européens ou des fois même un peu plus loin que l'Europe, quoi. Et puis on discute beaucoup avec nos collègues d'autres festivals, on échange sur toute une série d'infos. Ça peut être les cachets, la qualité d'un live d'un artiste qu'ils ont pu accueillir et qu'on n'a pas vu, et puis des infos un peu moins fun, comme comment tu fais toi dans ta clause contractuelle pour tel sujet.
2: Ah oui, c'est vraiment un travail en parallèle que tu fais en plus de plusieurs éditions à la fois. Mais ça t'arrive tout d'un coup d'avoir normalement un sage donne pas son coin à champignon, mais t'as une salle dans laquelle tu vas, où tu découvres souvent des groupes que tu dis, mais ça irait super à Paléo, quoi.
1: Non, franchement, c'est pas une salle en particulier. Ça peut... de par là où je vis, c'est plutôt la Suisse romande, et on va dire entre Genève et Lausanne.
2: Ouais.
1: Mais ça peut autant être le Romandie que les Docks, que le Zoo à l'usine, ou la Gravière, ou... En fait, on va là où les artistes nous donnent envie, quel que soit le lieu finalement, quoi.
2: Ouais.
0: On va revenir sur tes deux autres coups de cœur, mais là aussi, comment évoluent les clauses des contrats à travers le temps? Là, tu disais ça. Enfin, est-ce qu'il y a des nouvelles tendances? Est-ce que, par exemple, il y a toutes ces questions en lien aussi, par exemple, avec le harcèlement, le comportement des artistes, etc. Est-ce que ça fait partie, par exemple, des clauses aujourd'hui qu'on met officiellement dans des contrats?
1: Oui, nous, avec des affaires qui se sont multipliées ces dernières années, c'est vrai qu'on a instauré il y a, je sais pas, 4 ans, 5 ans, une clause un peu sur les mœurs. C'est-à-dire, en gros, si une affaire de violence sexuelle, par exemple, hein, mais ça peut être autre chose aussi, éclate entre le moment où on a booké le concert et le moment de la date, on se réserve le droit de rediscuter des clauses du contrat, voire de l'annuler. En général, ça passe, les artistes acceptent de signer ça, mais il y a quand même un certain nombre de cas où ils refusent en disant, mais tant qu'il n'y a pas un jugement, une décision de justice, et ils ont raison dans les faits, en termes de droit en tout cas, on ne peut pas, nous, se substituer à la justice et dire, en fait, même si tu es accusé par 5 femmes d'avoir abusé, on peut pas décider, nous, de rompre le contrat et où l'artiste ne nous devrait plus rien, quoi. Enfin, je sais pas si c'était très clair.
0: Si.
1: Mais c'est un vrai sujet, et on se prend pas mal la tête avec les productions des artistes qui refusent et qui se réfugient derrière la loi, alors que nous, on comprend que juridiquement c'est pas possible, mais c'est plutôt on le fait pour une histoire de principe. C'est-à-dire, en gros, faites gaffe, enfin, tenez-vous à carreau, parce que sinon, on risque d'annuler ce contrat, quoi. Mais si on annulait, le contrat de quelqu'un qui est accusé, quel que soit le nombre de plaintes qu'il ait contre lui, on devrait quand même payer l'intégralité du cachet.
0: Ah ouais, intégrale.
1: Oui.
0: Ah ouais.
1: À moins qu'il y ait une décision de justice qui prouve que l'artiste en question est coupable. Quoi.
0: Est-ce que tu veux nous donner encore un ou deux noms particuliers?
1: Oui. Alors c'est plus
0: est-ce que,
1: vraiment...
0: le groupe que tu as donné tout à l'heure, est-ce que tu peux dire quand est-ce qu'ils se produisent et où?
1: Ils jouent dans deux jours, jeudi, okay. Sur la scène du Club Dance. C'est là où il y a les plus cool découvertes, je dirais. Avec souvent des bonnes surprises pour les festivaliers.
0: Rappelle-nous le nom.
1: Comment?
0: Le nom, rappelle-nous le nom.
1: Nous Santa Rabbit.
0: Nous Santa Rabbit, ok.
1: Il y a un autre coup de cœur que j'ai, c'est plus vraiment un artiste émergent, ça l'était quand, au moment où on l'a booké. C'est Ino Casablanca.
2: Oui.
1: À titre personnel, quand j'ai découvert son projet, je me suis vraiment pris une vraie baffe. Bon, il apporte un truc, un vrai vent de fraîcheur, un truc hyper frais et qui fait du bien. Parce que des fois, on a un peu l'impression que ça peut tourner en rond. En tout cas, dans toutes les propositions qu'on peut recevoir, on a un peu du mal à distinguer. Mais qui sait exactement, parce que ça sonne comme son voisin ou sa voisine. Et avec Ino Casablanca, tout de suite, ça accroche l'oreille. Il a vraiment un truc particulier. Donc voilà, on est hyper content de l'avoir. Je vous disais hors antenne qu'on a un peu peur maintenant parce que c'est plus une vraie découverte et on sent qu'il est vraiment attendu et il va jouer sur notre plus petite scène.
0: Donc ça, c'est jeudi au Club Tent, justement.
1: C'est aussi jeudi au Club Tent. Alors c'est pendant Gorillaz, donc il y a quand même une sacrée concurrence, mais voilà, on sait qu'il a quand même beaucoup de fans et qu'il est très attendu ici en Suisse romande, quoi.
0: À fond.
1: Donc concert en rouge pour nos équipes de sécurité parce que il va falloir. On s'attend à beaucoup beaucoup de monde et de pression. Quoi.
0: Moi j'ai encore deux questions pour toi. Est-ce que tu peux nous parler du village du monde? Si j'ai bien, enfin, je suis pas sûr d'avoir tout compris, mais c'est une prog scandinave cette année. C'est focus sur un pays en particulier ou c'est un peu toute la zone géographique?
1: C'est vraiment l'Europe du Nord, quoi. Donc ça va des îles Féroé à la Finlande, en passant par l'Islande, le Danemark. Enfin voilà, il y a un certain nombre de pays qui sont représentés. Comme d'habitude au Village du Monde, on fait le choix de pas tomber dans un truc 100% musique traditionnelle. En fait, on a des artistes qui sont pas très connus ici, mais qui font partie de la scène actuelle dans les pays qu'ils représentent. Je pense notamment à Tarak, qui fait du rap et qui vient du Groenland. Je pense à Witch Club Satan, c'est un groupe de black metal, pardon, pas de death. C'est, je crois, la première fois qu'on accueille un groupe qui fait ce genre-là au festival. Donc on est très curieux, elle joue ce soir mardi et demain en tout début d'après-midi à 17h15. Donc on est assez curieux de voir comment va réagir le public. C'est quand même une musique assez extrême, mais le Village du Monde nous permet justement de faire des choses qu'on ose peut-être moins faire dans le cadre plus habituel des autres scènes.
2: C'est vrai qu'on parlait de prise de risque, le Witch Satan qui joue à 14h. C'est une sacrée prise de risque. Mais en même temps, c'est très très cool à découvrir et ça permet à des gens qui n'auraient jamais écouté du black metal d'aller voir un truc comme ça, quoi.
1: C'est ça.

0: des fois surprendre avec des petites choses comme ça, des petits choix artistiques et pas tomber que dans du trop convenu, quoi, on va dire.
1: Mais j'ai une toute dernière question pour toi, Mathieu. T'as dit que vous travaillez déjà sur l'édition prochaine. Ce sera la 50e. Est-ce que tu peux nous... J'imagine qu'il y aura des exclus, des trucs. Est-ce que tu peux déjà nous dire quelque chose pour...
0: Je peux rien dire maintenant. Je pense qu'il y a une ou deux choses qui vont être dévoilées à la conférence de presse de clôture du festival, donc dimanche.
1: Ah, yeah.
0: Je pense pas que je puisse en dire beaucoup plus que ça. On a zéro confirmation d'artiste. Hein. On a eu beaucoup de déconvenus. Hein. De toute façon, c'est la période, que ce soit les 50 ans ou non du festival... Il y a une phase où on essaye tous les artistes dont on rêve depuis plus ou moins longtemps et c'est refus sur refus. Donc on y va par étapes, quoi, mais on espère qu'on va pouvoir construire une belle programmation avec quelques surprises, mais qui se passeront peut-être pas au niveau des artistes, mais peut-être ailleurs sur le terrain aussi. Le Village du Monde sera assez sympa. Ça, on va l'annoncer le dernier jour du festival, j'en dis pas plus, mais... surprenant sans être surprenant non plus, on va dire.
1: Bah, on se réjouit. En tout cas, on te souhaite une magnifique 49e édition. Bah, ça commence aujourd'hui, ça court jusqu'à dimanche. Nous, Couleur 3 en tour, on est là jusqu'à 19h et on est en direct aujourd'hui, demain et jeudi. Et on va se quitter en écoutant un titre justement d'un groupe qui performe demain sur le Dôme au Village du Monde. C'est Eivor avec Trola Bundin. Je sais pas si je le prononce correctement. Merci Mathieu.
0: Merci beaucoup.
1: Et bon festival.
0: Merci, ciao.

0: Cancel Me, I'm Tired, Fat Dog dans Couleur 3 on tour. Nous sommes toujours en direct du Palais au Festival. On est là jusqu'à 19h. Et si je ne m'abuse, mon collègue Charla Damir est déjà sur le rinté. Est-ce que tu m'entends, Charla?
1: Actuellement, je t'entends et absolument sur le rinté devant la grande scène devant laquelle se massent déjà quelques personnes qui sont venues précisément voir Suzanne, je pense. Il y a beaucoup de t-shirts 21 Pilots, beaucoup de gens qui sont très concentrés à rester hydratés et qui pour le moment ne veulent pas trop me répondre. Vous êtes là depuis combien de temps là, le groupe qui est là? Vous êtes là depuis combien de temps? Attends, j'arrive vers vous, vous avez l'air d'être déterminé. Vous êtes là depuis combien de temps?
2: On est arrivé à 5h30 du matin.
1: 5h30 du matin devant la grande scène? Vous n'avez pas le rentré?
2: On est arrivé à l'entrée du festival et on a attendu jusqu'à ce que les portes ouvrent.
1: What? Vous êtes vraiment déterminé. Mais vous étiez donc 5h du matin devant l'entrée du festival, ouverture des portes directement dans la grande scène?
2: Oui, oui.
1: Pour voir Suzanne ou...
2: Pour voir 21 Pilots.
1: Ok, d'accord. Donc tu prends déjà la place maintenant pour enchaîner les 3 concerts de la grande scène et avoir les bonnes places pour 21 Pilots.
2: Oui, mais on va quand même s'amuser pendant les sets d'avant, danser, chanter, s'amuser avec nos amis. Et après, bah, quand il y aura 21 Pilots, on sera content.
1: Ça fait très plaisir en tout cas. Vous êtes les premières à arriver ici ou il y avait déjà des gens qui vous avaient devancé? C'est vous les premiers? Bon, bah, on va écouter un peu une réponse de la part des premiers arrivés lors de la course de F1 pour arriver dans la grande scène. Vous étiez là aussi depuis 5h du matin devant l'entrée ou
3: Ouais.
4: Oui, c'est ça. Ouais.
3: On est arrivé hier au camping et à 5h30 devant les portes.
1: Ouais. Vous êtes tellement déterminés, c'est fou. Vous êtes hydraté quand même avant d'arriver ou
3: Hydraté?
1: Oui.
3: Oui. Pas bu une seule goutte d'alcool. On est en forme.
5: On a dormi, c'est bien.
1: Ah ouais, donc il y a une préparation athlétique pour arriver et être au premier rang de la grande scène. Du coup, vous régissez de quoi le plus aujourd'hui, à part 21 Pilots? Parce que toi, t'es venu pour 21 Pilots. Ça se voit sur le t-shirt, ça se voit sur la couleur et l'accoutrement. On peut pas se louper. Vous êtes venu aussi pour 21 Pilots ou
5: Et Lord aussi, 21 Pilots et Lord.
3: Ouais, les deux.
1: Du coup, c'est un bon mardi pour vous. Vous avez la bonne programmation.
5: On est entre potes, on s'aime tous. C'est vraiment le meilleur moment. C'est génial.
1: Donc les premiers arrivés se connaissent tous. Vous faites ça dans d'autres festivals aussi?
2: Elle plus que moi.
1: Bon, en tout cas, merci. On vous souhaite un très bon premier jour de Paléo. Vraiment, même si vous le faites et que vous dormez bien, pensez à vous hydrater un maximum.
6: Merci.
1: Et avec plaisir. À bientôt.
2: Bonne journée.
0: Quelle est la suite de ton itinéraire?
1: Eh bien, je vais continuer de voir un peu comment ça se passe du côté de l'entrée parce que les gens commencent à arriver en masse.
0: Mais attends, juste pour que je comprenne, là, j'ai pas la vue sur la grande scène, il y a déjà beaucoup de monde parce que 5h30 du matin, il faut être vraiment très déter.
1: 5h30 du matin, c'est déterminé, c'était devant l'entrée principale pour être les premiers sur place devant. Là, pour le moment, on va dire, sur l'espace scénique, pas tout le long des barrières, on a déjà 5 rangs qui sont pleins. Donc, il y a du monde qui est déterminé, mais assis. Ça boit de l'eau, ça se maintient au niveau du sport pour avoir de l'énergie pour danser et faire la fête sur Suzanne, puis Lord, puis 21 Pilots. Et je crois qu'ils ont des potes aussi qui sont un peu moins fans, qui leur apportent des bouteilles d'eau aussi de temps en temps. Ce qui est bien, c'est un effort commun finalement.
0: Incroyable, 21 Pilots. Alors attends, au niveau du programme, Suzanne c'est 6h45, 21h Lord, et puis 21 Pilots ce sera à 23h45. J'ai envie de dire 21. Voilà, si vous avez la ref. 16h50, presque 3, dans Couleur 3 en tour. On repart avec un peu de musique et puis on te recheck dans quelques instants. Donc tu vas direction le camping. Ah, au camping, il y aura des gens
1: d'été. Je vais passer par les entrées puis je vais aller au camping un coup. Ouais.
0: Allez, et ben à tout de suite, Charla. Et en attendant, on écoute un groupe qui se produit ce soir sur la scène du Belleville. C'est Dylan, Do You Need Me?

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0: Yeah, Yoroi Orelsan, Orelsan qui se produit vendredi sur la grande scène. Une petite page flash info et on revient juste après. On est toujours couleur 3 en tour en direct du Paléo Festival. J'ai envie de dire chkou.
1: Vers l'interdiction des réseaux sociaux aux moins de 15 ans en France, les sénateurs ont approuvé une proposition de loi, une mesure sans précédent en Europe qui pourrait entrer en vigueur à la prochaine rentrée scolaire. Sous réserve de son adoption définitive, l'Assemblée nationale se prononce encore ce mardi. Quelques exceptions sont prévues comme les contenus éducatifs ou les encyclopédies en ligne. Le texte prévoit également l'interdiction du téléphone portable dans les lycées. Deux sapeurs-pompiers sont morts lors d'une intervention contre le feu à l'ouest de Bordeaux, a annoncé le ministre de l'Intérieur, Laurent Nunez. Le sinistre s'est déclaré en début d'après-midi près de l'aéroport de Bordeaux-Mérignac. Et jamais en 20 ans de mesure, autant de surfaces non brûlées en France à la mi-juillet, selon les données satellitaires, après notamment les vastes incendies dans le sud et en région parisienne de ce mois. Plus de 42 000 hectares ont brûlé en France entre janvier et mi-juillet. Le précédent record de 2022 est donc dépassé. Les surfaces brûlées en 2026 sont déjà nettement supérieures à l'ensemble de l'année 2025. De la forêt de Fontainebleau au massif de la Drôme, du Var et de la Corse, quelques 15 000 hectares sont partis en fumée depuis début juillet. 3 625 francs par mois, c'est la somme dont certains parents devront s'acquitter désormais pour une place en crèche à Lancy, dans le canton de Genève. La commune a décidé début juillet de réformer ses tarifs, ce qui suscite la colère et l'incompréhension de dizaines de familles. Pour certains parents, les frais de garde vont augmenter de plus de 80% dès janvier. La commune a notamment changé le plafond de la grille tarifaire. Conséquence, plusieurs familles envisagent de déménager ou de recourir à des crèches privées et d'autres solutions de garde. Une rencontre est prévue en août avec la maire de la commune. Le nouveau Premier ministre britannique Andy Burnham réunit son gouvernement expurgé des fidèles de son prédécesseur Keir Starmer. Il a annoncé sans attendre une première mesure de pouvoir d'achat pour les ménages, avant d'autres dans les prochains jours. Le gouvernement a déjà annoncé la suppression de la TVA sur l'électricité des ménages à compter du 1er octobre. Elle devrait diminuer la facture d'un ménage moyen d'environ 49 francs suisses par an. 12 Palestiniens, dont 6 membres d'une même famille avec des enfants, ont été tués dans la bande de Gaza, à Gazaville plus précisément. Selon la défense civile, sous l'autorité du Hamas, une frappe a touché avant l'aube le domicile de la famille. L'hôpital Al-Shifa a confirmé avoir reçu les dépouilles et des blessés. Tennis, Kylian Feldbosch a décroché à Kitzbühel son premier succès dans un tournoi ATP. Le Genevois, 284e au classement, a même signé une performance de choix en battant le 63e mondial Daniel Valero. Issu des qualifications dans la station autrichienne, Kylian Feldbosch s'est imposé 7-6-6-1 au premier tour devant l'espoir paraguayen de 22 ans. En huitième de finale, il se frottera au Péruvien Ignacio Buse, 35e mondial et vainqueur du tournoi de Hambourg, juste avant Roland-Garros. Ce soir et cette nuit, après dissipation des cumulus en montagne, c'est généralement dégagé. Demain, mercredi, temps bien ensoleillé avec formation de quelques cumulus en montagne en cours de journée. Température en pleine 14 le matin, maximum 29 dans l'après-midi avec une faible bise. Ce sera la même chose jeudi et vendredi.
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0: 17h presque 04 dans Couleur 3 en tour. On est ensemble jusqu'à 19h, donc encore deux grosses heures ici au Paléo Festival. D'ailleurs, on est sur ce magnifique stand RTS. Venez nous check. Vous pouvez voir l'émission en direct et choper des goodies. Il y a du blind test, il y a un photolab et il y a nous, il y a toute l'équipe de Couleur 3 que je salue, à la programmation Florence Alazi, à la Real JP Mage et Bastien Testori, à l'attaché de production Charlotte Deléamont. Et en parlant de goodies sur couleur3.ch, allez choper. Vous avez deux places à gagner pour demain au Paléo Festival, couleur3.ch. J'oubliais de citer mon collègue qui est actuellement sur la plaine de Las, je ne sais pas exactement où, Charles Adamir, en envoyé très très très spécial. Est-ce que tu m'entends, Madji?
4: Un envoyé à contre-courant actuellement, je marche dans la direction opposée de tout le monde pour arriver devant l'entrée du camping. Je dois dire que dans le quartier libre, il y a beaucoup de très jolis stand food qui m'ont donné faim. Et je vois tout le monde qui part vraiment déterminé à arriver dans ce premier jour de Paléo. Je vais essayer quand même de voir s'il y a quelques personnes qui s'arrêtent, que je peux accompagner à un bout de chemin. Mais l'entrée dans le camping va être assez épique, je pense.
0: Si tu chopes quelque chose à grailler, ramène-moi quelque chose. Je te cache pas que les odeurs de barbecue, tout ça qui traîne autour de moi, là, m'ont donné très très très faim. Donc n'hésite pas à me ramener une petite bouchée.
4: Tu veux un fish cake?
0: Non.
4: C'est un gâteau au poisson.
0: Tu m'as vu?
4: En vrai, il faut goûter. Tu peux pas dire que t'aimes pas tant que t'as pas goûté.
0: C'est vrai, pas faux, pas faux. Bah écoute, si t'en chopes, hésite pas. En tout cas, je suis là.
4: Ça marche.
0: Des bouches à nourrir. On part sur London Town, Sam Queeley, qui se produit ce soir au Club Tent du Paléo Festival. Let's go. 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

0: Together We Stand, Mid, sur Couleur 3, dans Couleur 3 on tour. Il est 17h11, on est ensemble jusqu'à 19h. 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C'est ici que nous sommes, dans ce magnifique stand RTS où il y a aussi des blind tests, un photolab. Et nous qui sommes en direct. Quand je dis nous, moi je suis ici actuellement. Mais mon gava Charles Adamir est en train de parcourir le festival pour vous le faire vivre auditivement. J'allais dire olfactivement.
1: Je me suis trouvé.
0: Ouais.
1: D'ailleurs, je me suis trouvé un petit pied-à-terre dans le camping. Je suis arrivé vers la plus belle histoire de voisinage qui puisse exister. Des gens que je connaissais et des gens qui me connaissaient, que je ne connaissais pas encore. D'ailleurs, je viens de peut-être trouver un des OG du camping. C'est sa 33e édition cette année et il refait toute la semaine. Tu peux me redire ton prénom ?
2: C'est Fred.
1: Fred, magnifique, qui écoute aussi le retour du chalet. Donc ça fait plaisir de rencontrer quelqu'un qui m'écoute le dimanche, parce que c'est pas souvent. 33 éditions et t'en as toujours pas marre?
2: Absolument pas, non, encore.
1: Et chaque fois t'as fait ça au camping, chaque fois au même endroit, ou t'as dû galérer pour garder ton bout de terrain?
2: Non, alors pas chaque fois au camping, mais chaque fois je change d'endroit, ça dépend les années.
1: Là actuellement, ces voisins, tu les as déjà eus à une époque, ou c'est une première pour cette 33e édition?
2: C'est une première. C'est une première.
1: Je les connais, ils sont vraiment sympathiques. D'ailleurs, pour la petite histoire, ces voisins, en l'occurrence, c'est des gens que je connais qui ont inventé un festival qui s'appelle le Kistofest. Voilà. C'est, apparemment, il y a une histoire où ça se passe à Strasbourg. Je ne vais pas vous donner le numéro du département, sinon on va avoir des références que nous, à Couleur 3, nous n'avons plus la jeunesse de reconnaître. Mais du coup, en quelque sorte, pourquoi vous vous installez ici et à quelle heure vous êtes arrivé ce matin pour avoir ce si bel emplacement dans le camping?
3: Bah, on est arrivé carrément hier même pour cet emplacement magnifique à l'entrée du camping. Si vous voulez nous dire bonjour, il y a le Kistofest qui se déroule toute la semaine, plein d'artistes invités.
1: Tu sais quoi, pour le test, cite-moi 4 artistes qui sont Kistofest sans regarder l'affiche.
3: Ouais, bah, c'est moi qui l'ai écrit, donc il y a Fess Chatterton qui vient, on a aussi Adèle Kistillon. Dans le registre plutôt pour enfants, il y a Henri Fess qui va se produire, on a la chance de l'avoir eu. Et on a aussi Kissing on the Queens, une artiste féminine qu'on adore.
1: Bah, voilà, comme ça vous l'aurez compris, des voisinages qui s'entendent très bien et qui surtout font honneur aux situations parfois difficiles que certains de leurs amis peuvent vivre. Mais l'important,
0: attends, Charles,
1: c'est
0: juste une question pour toi, excuse-moi, parce que moi-même, ouais, j'ai pas très bien compris là, le Kistofest. Là, tu peux me resituer, c'est-à-dire quoi? C'est ça, donc ils font des petites reprises en direct du camping, ou t'as parlé de Strasbourg là, j'ai pas tout capté.
1: La petite histoire est un peu folle, c'est-à-dire qu'il y a une des personnes dans ce groupe de gens, que je ne citerai pas, qui actuellement vit une situation médicale, qui est tout à fait le nom du festival, et il est à Strasbourg parce que le numéro de département, ben, c'est le 6-7. Tu vois, je t'avais dit qu'on n'aurait pas la ref. Non, c'est très travaillé. Je vais reprofiter de poser encore une question à Fred, parce que là, cette année, t'es venu parce que c'est le Paléo, mais est-ce qu'il y a un groupe que tu voulais absolument voir, que t'avais pas encore vu à Paléo?
2: Alors, pas encore vu, non, mais Perceval, ce soir, à 1h30.
1: Perceval, très bon choix, un petit peu un choix niche. T'as découvert Perceval, comment toi?
2: Par hasard, un collègue de travail qui m'a fait écouter ça, et puis... en boucle, tout le temps. L'année passée, c'était magnifique malgré la pluie, et cette année, apparemment, il n'y aura pas de pluie.
1: C'est vrai que ça commence plutôt avec une très belle météo. Je vais demander à ta progéniture de me chanter du Perceval. Tu connais Perceval?
4: Oui, mais je m'en souviens plus des paroles.
1: Il y en a un, les paroles, c'est tout simple, c'est le nom de... Il y a ton père qui te glisse la parole. T'es prêt? Tu me chantes un petit bout de Perceval, 5 secondes. Tu te souviens comment ça va? Je les laisse se préparer parce que c'est l'entrée en scène de l'artiste. Vas-y, 5 secondes de Perceval.
4: Et voilà, mâche tout, piche tout.
1: Voilà, on vient de faire 5 secondes de Perceval au milieu de ce camping. Mais vraiment,
0: c'est ce qui me semblait, Perceval, il n'y a pas vraiment de paroles. En tout cas, moi, je l'ai vu une fois performer avec ses costumes médiévaux, etc.
1: C'est surtout de la teuf et des références un peu cachées qui viennent des réseaux sociaux. Mais ça vaut la peine d'aller voir. Je continue de traverser le camping et je découvre d'autres gens et d'autres gens qui prennent soin d'eux et des autres.
0: Perceval qui performe ce soir à 1h30, hein, si jamais, sur la scène Vega du Paléo Festival. Yeah.
1: Va falloir faire une sieste avant, hein, parce que... Il fait chaud.
0: Surtout si t'es là depuis 5h30, je te cache pas.
1: Là, ils sont déterminés dans ce camping. Ils sont déterminés dans ce camping. Je vais aller voir d'autres gens, voir s'il y a des gens un peu moins déterminés qui sont dans le fond du camping. Et je te reviens très vite, mon Géos.
0: Mais bien sûr.
1: D'ici là, hydratez-vous, c'est important.
0: Bien sûr, sans aucun doute, j'ai envie de dire. D'ailleurs, tu parlais de conflit de voisinage et de. Enfin, tu parlais pas de conflit de voisinage, mais moi, à chaque fois que tu parles de voisinage, ça me fait penser au conflit de voisinage et à cette fameuse émission qui s'appelait Sans aucun doute, présentée par Julien Courbet à l'époque. Et en parlant de sans aucun doute, eh ben, on écoute un titre justement, c'est No Doubt de l'artiste Eric the Architect. Il est 17h17, touchez votre nez, c'est Couleur 3 on tour.

0: Oh yeah, Camille Mb, rien à fêter. Camille Mb, l'artiste belge, si je ne m'abuse, qui se produit vendredi au Club Tent, ici au Paléo Festival. Quand je dis ici, c'est pas pour mentir, puisque nous sommes réellement là au Paléo jusqu'à 19h. L'émission, c'est Couleur 3 on tour. Nous sommes au stand RTS. Pour la localisation, on est entre la Mobilière et Rivella et la BCV. Voilà. Ça, c'est pour moi, toute l'équipe, avec notamment Bastien Testori à la Réal. Mais mon collègue Charles Adamir est actuellement en vadrouille. Tout à l'heure, il était au camping,
1: toujours,
0: en train de nous raconter des histoires de festivals alternatifs. Et là, je ne sais pas ce qu'il va nous sortir de son chapeau.
1: Là, actuellement, je traverse toujours ce magnifique espace camping dans lequel on observe beaucoup de jolis bricolages, mais des bricolages qui ont été laissés pour le moment sur place parce que les gens commencent à arriver en masse dans le festival. J'ai vu une dancing zone, c'est-à-dire que des gens, depuis leur campement, ont fait un passage piéton sur lequel, si tu traverses sans danser, ben, on t'hydrate sans forcément que tu sois d'accord, avec des pistolets à eau. Alors j'ai beaucoup dansé, raison pour laquelle je suis un peu essoufflé, mais je continue de traverser ce camping qui est légendaire. De nouveau, il y a du beach volley, il y a des gens qui préparent des assas d'eau pour commencer à faire des grandes grillades.
0: Oh, c'est bon ça.
1: C'est un peu un deuxième festival.
0: Bien sûr.
1: Actuellement, la route des sauterelles. Tu savais qu'il y avait des noms pour le camping? Je ne savais même pas qu'il y avait des noms de rues qui avaient été faites.
0: Je n'ai jamais expérimenté le camping en termes d'expérience totale, c'est-à-dire que je n'ai jamais campé, mais j'ai aussi été faire quelques micro-trottoirs ou des choses comme ça, donc j'avais aussi découvert ce monde tout à fait parallèle. As-tu déjà campé dans un festival, par exemple celui-ci, Charla?
1: Eh bien, j'ai totalement campé au camping du Paléo.
0: Oh.
1: Et je n'avais pas les noms à l'époque où je l'ai fait, c'est dire si ça fait longtemps. J'avais vécu une très grosse claque dans la figure en regardant Justice sur la grande scène. C'était un moment... ça nous ramène assez loin. Justice, lorsqu'ils sortaient leur premier album, hein, Let There Be Light, qui était... c'était un moment formidable, comme d'habitude.
0: On va continuer d'observer
1: ce camping.
0: Ouais.
1: Tu l'avais vu, tu m'avais peut-être vu sur le grand écran avec des lunettes bleues et un t-shirt bleu. Tu te souviens, c'était moi.
0: Quelle est la suite de ton programme? Tu as des gens à qui de poser des questions farfelues ou tu es en vadrouille observatrice?
1: Là, pour le moment, je cherche encore du monde, mais c'est vrai que là, beaucoup de gens se déplacent pour aller rentrer dans le festival. Parce que dans le festival, il y a des brumisateurs. Et ça, je pense que c'est une des meilleures inventions dans un festival qui se passe en été pour s'hydrater, pour se rafraîchir. Quelques brumisateurs agréables, mais je reviendrai très vite si je croise des gens qui veulent pas encore tout de suite rentrer le festival et m'accorder quelques instants pour donner leur ressenti ici dans ce camping de Paléo.
0: Bien sûr, 17h25 d'ailleurs, il y a les premières performances qui commencent là à 17h15, c'est Mosty Tot sur la scène du Dôme et à Belleville Club Catel. Mais en attendant, nous, on vous envoie de la musique. C'est Sprints. Little Fix, eux-mêmes, se produisent ce soir au Club Tent, au Paléo Festival.

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1: See you later, alligator. Sauf que là, c'est un autre animal, le tigre, Decepticon. C'est ce qu'on vient de vous envoyer dans Couleur 3 on tour. Il est 17h32. On est en direct jusqu'à 19h ici au Paléo Festival. C'est la 49e édition. Tout à l'heure, nous recevions Mathieu Meunier, programmateur du festival, qui nous donnait un peu ses coups de cœur. Et Charles Adamir, qui est lui sur le terrain en quête de festivalier. Absolument. Déjà un peu fou. Tout à l'heure, tu étais devant la grande scène avec des gens très déter pour voir notamment Suzanne. Et là, c'est le drame, c'est ça?
2: T'es pas prêt.
1: Ah, oh.
2: Non. Est-ce que si tu trouve le véhicule que j'ai actuellement devant moi, comme ça, en le devinant, je te ramène à manger gratos.
1: Ah, oh purée, ça me donne très faim. Attends, un véhicule.
2: Un véhicule.
1: Alors tout à l'heure, j'ai croisé quelqu'un avec un vélo, un VTT électrique, mais ça me paraît un peu trop régulier pour ce que tu es en train de me dire.
2: Je vais quand même te ramener à manger gratuitement après, mais c'est pas le bon véhicule. Je suis actuellement devant un bateau qui est dans le camping, et ce bateau, il est ramené par Lucille, qui est avec moi actuellement devant ce bateau. Et il faut que tu nous en dises plus, c'est quoi l'histoire de ce bateau, Lucille?
3: Alors du coup, moi je suis constructrice de bateaux dans la vie, et mes patrons ont, pour la vanne, proposé que je ramène un bateau dans le camping, et c'est vrai que ça m'a beaucoup fait rire. Donc cette année, c'est la deuxième année de suite que je fais l'expérience, et cette année, on a un gros bateau de 3 tonnes qui est là pour m'accueillir pour toute cette semaine.
1: Donc attends,
2: donc
1: elle
2: tu dors. Tu dors.
1: Ah, voilà.
2: Tu dors dans le bateau?
3: Absolument, oui.
2: On en discutait un peu avec Lucille parce que j'ai vu un bateau, forcément, je me suis arrêté, j'ai vu des stylos, c'est marqué laisse un petit mot, j'ai laissé un petit mot. Et là, Lucille est arrivée à moi, elle fait ah, oh, mais trop cool, vous êtes couleur 3, on vous écoute dans l'atelier. Puis je dis, mais vous avez ramené un bateau dans le camping de Paléo, vous êtes bien plus cool que nous. C'est quand même dingue. Et du coup, l'histoire des bateaux, pourquoi tu ramènes un bateau? C'est quoi l'idée? C'est ton patron qui propose, mais c'est quoi l'histoire de ce bateau finalement après le Paléo?
3: Alors, en fait, c'est des bateaux qui sont voués à la déchetterie. Donc là, lundi, je pars de Paléo, direction la déchetterie, et malheureusement ce sera son dernier petit voyage, donc c'est la fin pour ce voilier.
1: Petit bateau parti trop tôt.
2: Mais toi tu dors dedans, donc toute la semaine tu dors dans le bateau, c'est un immense honneur. C'est vrai que tout le monde peut laisser un petit mot de baptême, un petit au revoir à ce bateau. Il avait un nom avant ce bateau ou pas?
3: Absolument pas, mais d'ailleurs ce serait très cool que sur mon compte Insta on vote pour un nom pour ce voilier.
2: Oh, je suis tellement chaud. Alors si jamais on va lancer un sondage sur le compte Insta, parce qu'il y a un compte Insta qui suit les histoires de ces bateaux qui viennent vivre leurs derniers instants dans le camping de Paléo, c'est @pale, P-A-L-E, underscore O-E-A-U, bien entendu, @pale, underscore O, et ça vous permet de voir un peu des photos, des bateaux, des différents designs. Il y a des dessins que toi t'as fait aussi sur le bateau. C'est toi qui as tout dessiné, le petit stand de limonade à 5 centimes.
3: Alors je vais pas prendre tous les honneurs, c'est mon amie Géraldine qui s'est amusée avec moi à peindre sur ce bateau. Donc on a fait un esprit canard afin d'avoir un peu une DA sur tout le bateau. Mais on a plein de petits canards qui font plein de trucs rigolos.
2: Et ben en tout cas c'est une sacrée histoire de bateau. 3 tonnes, vous êtes...
1: Comment ils l'ont déplacé? Comment ils l'ont amené?
2: Vous l'avez déplacé comment pour amener un bateau comme ça qui est censé aller à la déchetterie?
3: Au travail, on a une remorque exprès pour. Donc mes patrons ont été très sympas de me prêter la remorque et le véhicule. Donc on est venu là lundi, on l'a posé et le véhicule est reparti.
2: Et bien du coup, on sait que Lucille va dormir dans ce bateau. N'hésitez pas à passer dans le camping pour ajouter un mot, pour dire au revoir à ce fabuleux navire qui en a vu des vertes et des pas mûres dans les eaux douces finalement de la Suisse. On est d'accord, c'est pas un bateau qui était en mer ça?
3: Je crois pas, non.
2: Ok, c'est un bateau de plaisance d'eau douce. Donc pour les flibustiers d'eau douce comme nous sommes tous ici en Suisse, n'hésitez pas à passer rajouter un mot, et puis suivez le compte @pal_o pour voter et qu'on trouve un nom avant la fin de la semaine, qu'on le baptise avant qu'il parte à la déchette. C'est tellement triste. Il y a un truc philosophique derrière ou c'est juste pour le délire?
3: Je vais pas faire genre, hein, c'est juste pour le délire. Mais je trouve que l'histoire est chou. Et puis les bateaux, c'est triste de les jeter parce que c'est quand même des objets pour lesquels on a de l'amour et pour lesquels les propriétaires ressentent des émotions. Donc je suis très contente de leur faire vivre un dernier truc un peu sorti du commun.
2: Et en tout cas, un immense plaisir. Merci à toi, Lucille, de faire vivre ces choses-là au bateau. Tu te réjouis de voir quoi, toi, Paléo, pour qu'on reste quand même un peu dans le sujet? Parce que là, t'es au camping en train de faire du gardiennage de bateau. Mais ce soir, tu vas aller au festival. C'est quoi que tu te réjouis de voir le plus?
3: Ce soir, je pense que c'est Suzanne. Mais s'il y a une petite référence de l'autre côté du bateau, c'est Feu Chatterton, pour lequel je viens, évidemment.
2: Donc le mardi soir, c'est le soir de Lucille. On l'aura su ici, pal underscore O, pour aller voter le nom de ce bateau. Puis n'hésitez pas à venir mettre un petit mot. Et puis moi, je crois que je vais aussi aller voir Feu Chatterton. Mais Suzanne, ça démarre bientôt. Faut qu'on aille à l'entrée. Hein. Bah tip top. Lucille, un immense plaisir. À bientôt.
3: À bientôt, merci.
1: Tout à fait. Suzanne, 18h45, tout à l'heure sur la grande scène. Et Feu Chatterton, par contre, c'est demain, mon ami Adamir. Je sais pas, Charles Adamir.
2: Oui, Feu Chatterton, c'est demain.
1: Et ouais.
2: C'est juste, c'est totalement demain. Mais Lucille, je crois qu'elle dort dans le bateau, puis elle sait que c'est demain aussi. Parce qu'elle a le plan, mais qui est dans le bateau. Là, on est à l'extérieur, on n'a pas affiché le programme dessus encore.
1: Elle a, ça, elle a l'air de savoir où elle navigue, en tout cas.
2: C'est clair.
1: On te revoit dans quelques instants, Charla, merci. Et, moi, je suis un mec de parole, hein, et j'attends que les gens tiennent la leur aussi. Donc, si tu veux me ramener un petit truc à graille, je te cache pas.
2: Je fais ça.
1: Ce sera pas
2: je passe refus. Au quartier libre, je te ramène du fish cake.
1: Pourquoi pas, on reste dans l'ambiance des bateaux, bien sûr. 17h37 dans Couleur 3 On Tour. Dans une trentaine de minutes, nous aurons Balou Brigada en interview, eux qui se produisent à 19h45 sur la scène Vega. Et sinon, vendredi au Club Tent, il y aura Lin Lin. Lin Lin, jeune révélation rap et autres musiques. J'avoue, je connais pas encore très bien, mais je sais que c'est une des sensations de cette année. Donc je vais plus ou moins découvrir en même temps que vous. C'est programmé par Florence Alazi et c'est maintenant sur les ondes. Ça s'appelle Black, B-L-A-C-C. Lin Lin sur Couleur 3.

0: Oh yeah, classic-ish dans Couleur 3 on tour, Bucketheads, The Bomb. 17h44, on est encore ensemble, une bonne heure et quart. Dans 30 minutes, nous serons avec Balou Brigada en interview, le groupe néo-zélandais qui performe ici au Paléo Festival à 19h45 sur la scène Vega. Et en parlant de Vega, ça me fait penser à Vegan. Non, c'est une transition absolument affreuse, mais je t'avoue que depuis que tu m'as parlé de bouffe et de fish cake, même là, mec, j'avoue, je suis en train de crave le fish cake, mec. En
1: je vrai. Sais, j'ai je la sais, dalle. Je sais, t'as faim. Et là, je vois des trucs, ça me donne faim aussi. De nouveau, je suis en train de traverser le quartier libre, j'ai rencontré des gens formidables, notamment ce bateau. La personne est vraiment fan de Feu Chatterton. Donc, si on croise Feu Chatterton, il faut le dire de passer prendre une photo avec le bateau. Parce que c'est.
0: On essaiera.
1: Dessus. Mais oui, on va essayer.
0: C'est Chatterton qui sont des amis de Couleur 3. Hein. On les a reçus plein de fois en interview. Donc peut-être qu'on pourra leur demander cette faveur. Là, t'es où exactement, Charla?
1: Là, vraiment à côté d'auto-tamponneuse. Parce que dans le quartier libre, il y a aussi des petites activités rigolotes comme les auto-tamponneuses, manège et tout ça. Enfin, il y a du ménage aussi. Tiens, tu as une pièce dans laquelle tu vas faire le ménage. C'est génial comme manège. Ou c'est juste moi qui ai un petit peu des problèmes avec le soleil commence à me taper dessus. Je t'avoue, là je suis à mon 3e litre d'eau, donc je continue de m'hydrater. J'avance gentiment pour voir un peu ce qui se passe à l'entrée.
0: Quel est l'état
1: vous rejoindre gentiment dans cette box.
0: Quel est l'état majoritaire des gens dans le camping? En général, ça s'envoie assez tôt au camping. Les fois où j'avais fait des petits tours par là-bas, ils n'étaient pas en train de s'hydrater que à l'eau.
1: Pour le moment, c'est relativement calme. On m'a beaucoup proposé de bière, ce à quoi j'ai répondu par la négative, mais la politesse.
0: À d'autres.
1: Vraiment, non, il fait tellement chaud. La bière, c'est quand le soleil s'est couché. D'abord, un peu d'eau pour tenir le coup, parce qu'il faut beaucoup marcher. Mais les gens sont très, très calmes. Là, je pense qu'il y a un peu cette ambiance de premier jour du festival. Ils ont monté leur campement hier. Tout le monde profite de l'installation qu'ils ont et qui tient debout. Du coup, tout le monde.

0: chill dans le camping. Un peu de musique, un peu d'ambiance. J'ai croisé une équipe qui faisait un sport. Est-ce que tu connais le sport?
1: Alors, tout à l'heure, t'as parlé de volleyball, mais vu que tu me poses la question, ça doit être quelque chose d'un peu plus farfelu, comme tout à l'heure avec le véhicule.
0: C'est un peu farfelu, et ça s'appelle vraiment le sport. Et le sport, c'est une bouteille d'eau grande, une autre bouteille d'eau plus petite que tu jettes sur la grande bouteille d'eau, et quand elle tombe, t'as l'équipe qui vient de faire tomber la bouteille qui peut boire sa bière à la canette. Oh. Et le but, c'est de plus vite finir la canette.
1: Ah, les gens,
0: la première partie, il y a deux jours, bah, c'est chaud, c'est très très chaud. Faut vraiment s'entraîner beaucoup dans ce genre d'occasion.
1: Ça s'appelle le sport. Est-ce qu'ils ont déposé la patente?
0: Non, mais j'ai trop observé ce qui se passait, puis je me suis pris les pieds dans un truc de tente. Du coup, j'ai failli tomber en regardant le sport, parce que c'est un truc qui est vraiment impressionnant à regarder.
1: Mais fais attention, en plus, j'ai vu tout à l'heure que t'avais déjà le genou écorché. Charla, ne continue pas à abîmer ce beau corps.
0: Je suis en mode festival, c'est pas grave, mes genoux sont là pour exister et ressentir toutes les émotions que peut nous procurer le monde de la musique.
1: Oh yeah, Paléo Festival, la 49e édition, ça commence aujourd'hui, c'est jusqu'à dimanche. Ce soir, les têtes d'affiche sont Suzanne, Balou Brigada, Lord, Asaf Avidan, 21 Pilots, et ça terminera avec Perceval jusqu'à 2h30 du matin. Et aussi au Dôme, au Village du Monde, et bien toute une programmation d'Europe du Nord. On écoute justement un extrait qui se produit ce soir, Mosty Teut. Le titre, c'est Tain Kai Lotorivini Verin. Merci pour ce type de prononciation, les amis. Merci. 3.

0: titre qu'on peut déjà caractériser de classique, hein, Lord, qui se produit ce soir sur la grande scène du Paléo à 21h. Dans quelques instants, ce sera la nouvelle, un nouveau moment pour tourner une petite page de Flash Info. Mais ça nous laisse quand même le temps de reprendre un peu la température. Je te cache pas, Charla, que ici au Paléo, il y a plein d'effluves différentes. Là maintenant, il y a effectivement une odeur de poisson qui est rentrée dans mes narines et j'ai de plus en plus la dalle. Alors j'espère vraiment que tu débarques dans pas si longtemps avec quelque chose à me foutre dans la panse.
1: Je suis pile au bon endroit parce que je viens de rencontrer Lauriane, si j'ai bien prononcé, une personne qui nous prépare chacun une tartine avec de la yande dessus. Et ça, c'est un petit bonheur que je vais te ramener dans les studios.
0: Au petit bonheur la panse.
1: Lauriane, on est à l'épitaphe. Ah oui, alors Lauriane te pose la question et je lui donnerai ta réponse.
2: Est-ce que tu veux de la sauce piquante sur tes tartines de tartare?
0: Mais très volontiers, pas trop, un tout petit peu, un tout petit peu, magnifique.
1: Ça fait longtemps que vous venez à Paléo avec l'épitaphe, non?
2: À Paléo, on a commencé en 2019 au camping et après 2020 Covid, 2021 ici. Mais ça fait 11 ans qu'on existe.
1: Donc vous avez une promotion après le Covid.
2: Une promotion.
1: Ouais, ils sont juste à l'entrée après la fontaine pour proposer des tartines de viande crue bien préparées. Tu veux des oignons crispy dessus aussi ou pas? Savoir si je t'en ramène, mon Géos.
0: Bah, pardon, j'ai pas entendu ce mot. Des tartines de...
1: Tartines, c'est des tartines de tartare.
0: Oui.
1: Et dessus, on peut aussi mettre des oignons crispy.
0: Ah mais bien sûr.
1: Ah. Bon, je le mets quand même.
3: Donc, tu
1: me tapes si je mets des oignons crispy sur vos tartares. Un tout petit peu, juste pour assaisonner. Non mais du coup, vous êtes content quand vous venez ici à Paléo organiser l'épitaphe, avoir un stand food. Comment ça se passe pour vous?
2: C'est une immense fierté d'être à Paléo. C'est trop bien. C'est génial. Organisation. On fait tous les festivals de Suisse romande, donc Paléo, c'est quand même. Un niveau.
1: Ouais, on l'a rappelé tout à l'heure, meilleur festival d'Europe d'édition 2025. Ça fait plaisir pour un festival suisse. Et du coup, il y a une surprise un jour, vous allez faire autre chose que juste des tartines ou pour l'instant c'est surtout le tartare que vous voulez faire?
2: J'ai pas compris la question, pardon, il y a la scène derrière,
1: oui,
2: j'ai pas entendu.
1: C'est vrai qu'on oublie de le dire, on est en face de la scène Vega, je crois, donc on a les basses qui nous tapent dessus actuellement.
0: Je pense que c'est au Club Tent plutôt, à mon avis, Charla.
1: Non, Club Tent il est à ma droite et pour le moment c'est assez calme. Là c'est
0: où? Belleville.
1: Voilà, Belleville. Il y a de la musique de partout, c'est le début, c'est le mardi. Est-ce qu'il y a un truc en particulier que vous voulez faire un jour à Paléo que vous n'avez pas encore fait, qui serait peut-être la surprise de Paléo de l'épitaphe?
2: En fait, on voulait depuis quelques années faire les hot dogs et les hot dogs vaudois notamment. Et cette année, ils ont dit oui. Donc, c'est la première année où on propose en plus de notre spécialité tartare. Pour la première année, cette année, on fait les hot dogs New York style ou bien hot dogs vaudois. Donc, c'est une tuerie.
1: Qu'est-ce qu'ils ont comme...
0: Voilà.
2: C'est avec un saucisson vaudois.
0: Oh là là.
2: Fait sur mesure par notre boucher, un peu à la taille d'une vienne. Mais faudra que tu repasses goûter. Hein.
1: Eh bien, je repasserai goûter. C'est à l'épitaphe, en face de la Seine Belleville, juste après l'entrée à gauche. Et puis, moi, je te ramène les tartines Géos. Et puis, comme ça, on les goûte.
0: Magnifique, je me réjouis. Ok, Giorgio, sur Couleur 3 en tour avec Ok Not Be Ok, qui se produit ce soir à Belleville. On est ensemble jusqu'à 19. Let's go.

0: Couleur 3 on tour, ce n'est pas terminé. Dans à peu près 15 minutes, on sera en interview avec le groupe Balou Brigada. Restez branchés. L'émission, c'est jusqu'à 19h. Et puis sinon, on est au stand RTS, ici même. Venez nous voir, il y a du blind test, il y a du photolab. Et il y a nous en direct. Rendez-vous donc juste après le Flash Info. Gros bisous à tous.
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3: Vincent, je te clean.
4: La 16e étape du Tour de France se déroulait sur les bords du Léman entre Évian et Thonon-les-Bains avec un contre-la-montre de 26 km. L'étape a été remportée par le Belge Remco Evenepoel devant le Slovène Tadej Pogacar qui conserve le maillot jaune. A signaler l'abandon de l'Allemand Florian Slipowitz qui était 5e au classement général suite à une lourde chute. La coordination genevoise pour le droit de manifester dépose cet après-midi au Grand Conseil une pétition pour interdire les NAS, ces encerclements de manifestants par des policiers pour permettre les contrôles d'identité. Muni de 3200 signatures, le texte fait suite à la manifestation No G7 de juin dernier. Les dépositaires jugent que la NAS est une pratique inacceptable. De nouveaux droits de douane visant une soixantaine d'économies devraient être annoncés prochainement, selon le représentant de la Maison-Blanche au commerce. Ces surtaxes pourraient viser les principaux partenaires commerciaux des États-Unis, dont l'Union européenne. Elles doivent prendre le relais des droits de douane temporaires de 10% instaurés par Donald Trump dans la foulée de l'invalidation par la Cour suprême de ceux mis en place l'année dernière. Nestlé prévoit de fermer une de ses usines en Hongrie dévolue à la production de figurines creuses en chocolat, comme celles vendues au moment de Noël ou de Pâques. La raison, une baisse de la demande. Ce type de confiserie, aussi vendue en Suisse, sera à l'avenir fabriquée par un producteur indépendant. Le géant américain Microsoft a signé un accord de plusieurs milliards de dollars avec le champion français de l'intelligence artificielle Mistral. Microsoft prévoit d'utiliser la puissance de calcul de ses infrastructures en Europe. Le montant exact de l'accord n'a pas été dévoilé. Il renforce donc la capacité de Microsoft en Europe et va permettre à Mistral de se développer dans l'Union européenne. Au Tessin, un collectif féministe organise ce soir à Bellinzone une veillée pour prévenir la violence contre les femmes. Ce rassemblement fait suite au meurtre d'une femme de 56 ans par son ex-mari le 9 juillet dernier à Feydeau. Depuis le début de l'année, 17 féminicides ont été commis en Suisse, dont 3 rien qu'au Tessin. Un transformateur électrique défectueux est à l'origine de l'incendie qui a endommagé une vingtaine de chambres dans les combles d'un hôtel lucernois dimanche soir. Le feu avait pris vers 19h40 dans les combles du Continental Park, un hôtel situé à proximité de la gare de Lucerne. L'opération pour éteindre les flammes avait duré plusieurs heures. Une soixantaine de personnes avaient été évacuées. Personne n'a été blessé. Le capitaine de l'Argentine, Lionel Messi, est arrivé dans son pays pour se reposer en famille à Rosario, sa ville natale. Il doit digérer la défaite subie dimanche en finale du Mondial face à l'Espagne. L'arrivée de Lionel Messi en Argentine coïncide également avec les problèmes de santé de son père, Roger, qui est à la fois son agent et son principal soutien. En finale dimanche soir près de New York, l'Argentine a cédé face à l'Espagne la couronne qu'elle avait conquise au Qatar en 2022. À l'issue du match, Messi a fondu en larmes après avoir reçu sa médaille de finaliste. Ce soir et cette nuit, après dissipation de cumulus en montagne, le ciel sera généralement dégagé. Demain, temps bien ensoleillé avec la formation de quelques cumulus en montagne en cours de journée. Température en pleine 14 degrés le matin, maximum 29 degrés l'après-midi avec une faible bise. Ce sera la même chose jeudi et vendredi.
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0: Couleur 3 en tour, le nom de l'émission, Paléo, c'est le nom du festival que nous couvrons aujourd'hui, 18h04. On est ensemble encore une bonne heure. Dans quelques instants, on aura Balou Brigada en interview. Je vais moi-même me rendre dans les backstage de la scène Vega pour aller la réaliser en direct. 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Donc je vais passer le relais à Maggi, Charles Adamir, qui a été fait un peu. T'étais parti une bonne heure 30 là.
6: Ah, j'ai fait mes 10 000
0: physique.
6: Pas, là, je pense. J'ai fait mes 10 000 pas sans hésiter. D'ailleurs, n'hésitez pas à passer dans le camping, voir un bateau, voir du sport, voir des bricolages, parce que c'est peut-être ça le plus impressionnant dans le camping. C'est tout ce que les gens arrivent à fabriquer, tout ce qu'ils arrivent à faire avec les moyens du bord. Ils viennent le jour avant pour construire le campement, alors que d'autres viennent le jour avant pour être au premier rang. On a vécu un peu le différent éventail du panel du public de Paléo. On se réjouit d'ailleurs de, que ces personnes s'hydratent bien. J'ai fait que ça, vraiment, j'ai refusé toutes les bières juste pour boire de l'eau. J'en suis à ma quatrième petite bouteille de flotte. Je suis donc hydraté et un peu essoufflé, ça s'entend à ma voix parce qu'on est devant deux petites tartines de tartare qui nous attendent.
1: Il a pas menti.
6: Non, je suis revenu avec de la nourriture et je crois que je l'ai pas payé, faut que je le récrive, je le tweet parce que je suis parti comme un brigand sous prétexte que j'étais le service public. Mais non, il faut qu'on paye notre nourriture quand même, la moindre.
1: Bien sûr. Pas de brigandage, même si dans quelques instants on aura Balou Brigada.
6: On a reconnu les syllabes qui nous emmènent sur une multisyllabique.
1: Bien sûr. On part d'ailleurs sur quelqu'un qui adore faire des multisyllabiques, mais qui a un peu remixé son projet parce qu'il fait une tournée assez inédite. C'est Vald qui collabore avec Vladimir Cauchemar et To Die For. Notre collègue Florence Alazi nous disait, donc qui est chargée de la programmation, qu'elle l'a vu à Festineuch et que ça part vraiment en steak en mode gabber et tout ça.
6: Je ne l'ai pas vu à Festineuch, je l'ai entendu seulement et ça tape. Est tellement fort. C'est un projet très particulier parce que le mélange un peu intense de grosse électro avec du rap posé, normalement, même si Vald a connu son époque où il était vraiment dans les mixtapes où ça rappait très fort et que c'était solide au niveau du texte, là c'est vraiment du rap de fête.
1: On verra ce que ça donne. Ce sera samedi ici au Paléo, mais c'est maintenant sur les ondes de Couleur 3. Couleur 3 en tour, le titre c'est Elevation, Vladimir Cauchemar featuring Vald.
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0: Conseil de Dieter, You Need a Break. Dieter qui sera ce soir dans la scène Club Tent. D'ailleurs, ça commence dans pas longtemps puisque ça commence à 18h45 au Club Tent. Dieter, groupe qu'on aura l'occasion de voir dans cette première journée de Paléo qui pour le moment s'annonce sous les meilleurs augures. Parce qu'il fait beau, quelques nuages viennent légèrement couvrir la plaine de Las pour ramener un peu de fraîcheur. C'est vrai que nous, dans notre beau studio ici, actuellement en plein milieu de Paléo, on est dans un cube assez sympathique et classe, et mais noir. Et de fait, la chaleur peut rester assez souvent ici sur place. Je crois que mon cher ami Géos est parti en vadrouille pour aller rencontrer Balou Brigada. 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Mon Géos, comment ça se passe de ton côté à toi?
1: Écoute, ça, on est en train d'arriver maintenant dans les backstage de la scène Vega. On est dans les temps, on est censé les voir dans 3-4 minutes. Attention, là, on se fait contrôler au passage. Je te cache pas que moi, j'ai pas de bracelet VIP là, donc je suis accompagné de personnes très très importantes. Puis-je, que dois-je faire? Ah voilà.
0: Oui.
1: Donc là, je scanne mon truc. Ah, c'est bon, ça passe, magnifique.
0: J'imagine et que donc, si tu veux passer à la fouille, ça pique un peu quand même. Oh, petite transition, pré-transition pour le morceau d'après. Je vous en dis pas plus. Non mais du coup, salut pour toi.
1: Je sais pas à quoi tu fais référence. Je te cache pas. Mais
0: tu vas la voir dès le moment où je lance le morceau. Tu vas avoir la référence. Puis nous, on se retrouve juste après deux morceaux pour cette interview avec Balou Brigada quand vous êtes posé à l'intérieur et contrôlé bien entendu par les services de sécurité qui doivent être actuellement, je pense, à fleur de peau, si on peut dire. Les premiers jours, c'est souvent un peu comme ça dans un festival comme celui de la taille de Paléo. Du coup, je vous propose qu'on écoute Mickey nous dire que ça pique un peu quand même et que c'est normal puisque jeudi, elle sera aussi sur la scène Vega ici à Paléo.

0: un peu quand même, ça pique un peu quand même. Mickey qui nous donne envie de chanter à tue-tête, c'est Nanana qui accompagne ce morceau. Mickey qui a eu une montée fulgurante, mais un peu comme d'autres personnes qui sont actuellement accompagnées par Géos qui va leur poser quelques questions. C'est Géos qui est avec nous, qui s'occupe de poser quelques questions à Balo Brigada. Géos, la parole te revient entièrement.
1: Merci, effectivement, très content d'être avec Balo Brigada, donc deux frères d'origine néo-zélandaise, Henry and Pierre Beasley. I hope I pronounce it correctly. J'espère que je prononce ça correctement. Ils ont commencé leur carrière en 2016 en Nouvelle-Zélande, à Auckland. Sorti une première mixtape en mai 2019 et ça s'appelait vraiment Almost Feel Good Mixtape. On va leur demander justement pourquoi est-ce qu'ils ont labellisé ça comme ça. Ils se produisent donc tout à l'heure sur la scène Vega. So, Henry and Pierre Beasley, what's the first question, quelle est la signification du terme Balo Brigada? What's the meaning of your name, Balo Brigada?
2: There's no real meaning. It derived from the Jungle Book, if you know the Disney film, and there's a bear that's called Baloo. And we initially called our band just that, Baloo, after the bear. And then about 3 or 4 years in, we wanted to create something a bit more original, so Henry came up with the second word, a part of the name, Brigada. And it doesn't really have any meaning. It just we thought it sounded nice, those two words together.
1: It does.
3: Alors en fait, c'est pas vraiment un choix qu'ils ont eu depuis le début. Au début, ils sont inspirés de Balou, qui vient du livre de la jungle, avec l'ours Balou. C'était juste ça, parce que ça sonnait bien. Et puis 3-4 ans après, ils se sont dit qu'ils cherchaient quelque chose de plus original. Et ils ont rajouté Brigada, qui n'avait pas vraiment de sens, mais ils trouvaient que c'était cool.
1: Et j'ai confirmé que je trouve qu'effectivement ça sonne hyper bien. Comment était le changement quand vous êtes passé de la Nouvelle-Zélande à New York? How big was the game change when you moved to New York for your musical career?
4: It's quite different. It's a very different city to where we're used to in New Zealand, but it was very important for us because we needed to just change it up and change the scene and be in a bigger, more active and fast-paced market. We felt it would be good to really push ourselves and like try and make it work in this really tough and incredibly expensive city that New York City was. And it was very fundamental to us really just finding a way to make the next chapter work.
1: Antoine à la traduction.
3: Oui, ça a vraiment été un gros changement par rapport à la Nouvelle-Zélande, mais c'était important pour eux parce que voilà, c'est plus grand et en même temps ça donne plus d'impact. Et puis pour eux, c'était un challenge de faire marcher ça, leur projet, dans cette ville qui est beaucoup plus chère et beaucoup plus dure, mais en même temps c'était le moyen de vraiment grandir en tant que groupe.
1: J'ai lu que parmi leurs influences principales, il y avait Tame Impala et Tyler de Creator. I read that amongst your principal inspirations, there is Tame Impala and Tyler the Creator. Actually, votre premier projet s'appelait Almost Feel Good Mixtape. C'est sorti en mai 2019. Et donc ma question déjà, c'est pourquoi avoir labellisé ça mixtape? C'est un nom qu'on retrouve beaucoup dans l'univers hip-hop notamment. So your first project was called Almost Feel Good Mixtape, released in May 2019. The word mixtape is generally used in the like hip-hop scene. Why did you choose to call that project with that term?
2: I think for two reasons. The first one being that back then I feel like we were less consistent in our sonic intention. We had songs that were more rocky and then we had songs that were more R&B or hip-hop leaning. And second of all, we didn't want to put the pressure on calling it an album. We were still developing as artists and we wanted our debut album to be really solid, and I think we saw it as a good strategy to just call it a mixtape to take the pressure off.
3: Ouais, donc il y a deux théories pour ce choix d'appeler cet album une mixtape. Tout d'abord, c'était parce qu'on était au début sur ce premier album pas autant précis qu'aujourd'hui. On mélangeait un peu des influences rock, des influences R&B. Et puis la deuxième version, c'est qu'on voulait pas se mettre trop de pression sur un premier album. On voulait faire quelque chose de solide et ça nous enlevait un peu la pression en appelant pas ça un album encore.
1: C'est effectivement quelque chose que beaucoup d'artistes hip-hop font pour ne pas tout de suite se mettre trop de pression sur le premier projet, d'appeler ça une mixtape. I saw a lot of artists that did that to have less pressure. Like it's our first project, but not the main one and like the main event. How is it to comment c'est de gérer un groupe dans une fraternité comme ça, d'une fratrie pardon? How is it to handle the music business on a daily basis with your brothers, with your brother actually?
4: I think it's really good in the sense that we have a lot of common ground. So you know, there's a lot of tough things that you need to kind of push through to get anywhere in music. But to know that your partner business wise always has your back as a brother is pretty important, because it's really hard to be aligned at all times and stay on the path for long enough to see anything work. So I think it's a massive benefit that both Pierre and I have to be working together as brothers first and then, you know, business partners second.
3: Bah en fait c'est cool parce qu'on a les mêmes bases, on vient du même endroit aussi, et puis ça nous aide à parler des choses dures, des sujets qui font pas forcément plaisir, et puis bah on se voit comme des partenaires et frères, et donc on est alignés, on a la même ligne, et puis bah c'est un grand bénéfice, et on se voit un peu comme des business partners maintenant comme ça, et on fonctionne bien ensemble.
1: On va écouter un titre, je vous propose, c'est Balou Brigada avec Sideways, et je vais juste leur demander aussi de nous donner deux mots là-dessus. Can you tell us like three words about Sideways, the meaning of this song, or how did you create it?
2: I think Henry would be better to talk to the lyricism, but in terms of how we created it on the day, it came about instrumentally very fast. I think I picked up the guitar and played the chords, and then Henry pulled up the synth sound, and we just cooked up a drum beat very quickly. And then when we had the two sections, we just laid down melodies, but with no lyrics, so it was gibberish. And then by the end of the day, we had like a full demo that didn't quite have the meaning lyrically or the narrative, but it sounded exciting to us. And then we later, you know, sat down in the studio and put lyrics to the gibberish melodies, and then from then on became one of our favorite songs on the album.
3: En fait, on n'a pas vraiment voulu donner un sens. Ça a d'abord commencé par les instruments. Moi, j'ai amené la guitare, il y a mis le rythme. Et puis, en fait, bah, c'était pas forcément une chanson qui était faite pour des paroles. C'est venu par après. Et puis, les deux ensemble, on trouvait que ça sonnait très bien. Et donc, c'est comme ça qu'on a créé cette chanson.
1: Sideways, donc, un des titres préférés dans leur album, à Balou Brigada. On écoute ça tout de suite dans Couleur 3 on Tour.

0: Nada. Un morceau qui nous emmène un peu partout dans une émotion forte et surtout dans des rythmiques bien posées. On en apprend plus avec Geos qui est actuellement avec eux parce qu'il se produit ce soir sur la scène Vega. Geos, je te laisse continuer ton interview avec Ballo Brigada.
1: Yes, toujours avec Henry et Pierre Beasley, les deux membres principaux de Ballo Brigada, qui ont d'ailleurs eu une belle tournée tout ce printemps. C'était pratiquement sold out partout en Europe. Et après cette scène au Paléo, ils vont retourner en Amérique du Nord, Chicago, Frisco, Columbia, Seattle, Austin, etc., etc. Ma question, c'est jusqu'à maintenant, quel est le public qu'ils ont préféré? You've been touring around the world. You had a lot of sold out shows in Europe this spring, and then you will go back to North America, Chicago, Frisco, Colombia, and all that. Which public is the best until now?
2: Oh, very tough, very tough. But so far, we've found that the Brazilian audiences have been number one and just an incredible joy to play to. In fact, a lot of places in South America and Central America are they just know how to listen to and interact with music. So it's been so fun to play for those. But yeah, we come from New Zealand, and that's like often a quite a subdued crowd. So there's been lots of nice surprises on amazing crowds around the world. That's been such a treasure to see.
3: Alors, il est clairement les numéro un pour l'instant dans leur tournée, même si c'est dur d'en choisir un, c'est le Brésil. Et puis après, plus globalement, tout ce qui est Amérique du Sud et Amérique centrale, où vraiment ils ont le sens de la fête, le sens de la musique. Et puis après, nous, on vient de Nouvelle-Zélande et c'est toujours un plaisir et plein de surprises, en fait, de tourner là-bas. Mais on adore un peu tous ces publics.
1: Ballo Brigada a eu un morceau dans la bande originale officielle du jeu EA 25, FIFA 25, donc une référence pour les jeux de football. Et je voulais leur demander s'ils étaient fans de football et s'ils ont suivi un peu la Coupe du Monde puisqu'ils habitent à New York. So your single So Cold was in the official soundtrack of the game FIFA 25. Are you guys fans of football? And were you in North America during the World Cup, the start of the World Cup? How was the vibe over there? Comment était l'ambiance là-bas?
2: Yeah, really lucky that we got our song so-called onto FIFA 25, I think it was. And especially during this FIFA World Cup at the moment, we've really lent in and become fans of football. And yeah, I was in New York at the start of the World Cup. And that was at the same time when the New York Knicks just won.
4: Oh, yeah.
2: So it was a beautiful utopia where the New York Knicks won, and there was also international people in Brazil shirts and all of that, Scottish people in kilts. So the city was very much alive and electric. But yeah, it's been a fun coincidence that we're touring, you know, Europe, which is a big football continent, at the same time that the World Cup is on. And yeah, we watched the Norway versus England game in Norway, which is a cool experience, and unfortunately they got out, which is what the team that we're going for. But what can I say? Argentina, they lost. Actually, no, they lost, didn't they? Spain won. Spain won. Yeah, bit of a disappointing game. Not because Spain won, but because it was boring. I heard.
4: Yeah. It was.
1: Knicks in five.
3: Ouais, alors on était super heureux déjà d'apparaître dans la bande originale de FIFA, c'est un gros truc. Et puis pour cette coupe, on n'était pas trop fan, mais on est devenu fan de foot grâce à cette Coupe du Monde en Amérique du Nord. Moi j'étais à New York au début de la compétition, on a aussi vu les Knicks jouer à New York, c'était une période incroyable avec une ville en fête. Et puis finalement on était content de tourner en Europe pendant la Coupe du Monde parce que c'est en Europe qu'on sent beaucoup la vibe aussi autour du football, notamment pendant le match Norvège contre l'Angleterre. On était pas mal pour la Norvège, on est un peu déçus. Et puis aussi déçus de la finale, qui était pas qu'on soit pour l'Argentine, mais juste qu'elle était pas très fun.
1: En effet, et j'ai dit Knicks in 5 parce que c'est le slogan par rapport au New York Knicks vu qu'ils ont gagné en 5 games. J'ai encore deux questions parce qu'après il faut les laisser un peu tranquilles. You are going on stage at 7:45 on the Vegas stage, so in like 75 minutes. Comment vous vous sentez? Vous montez sur scène dans 75 minutes, 1h15. Comment vous vous sentez? Do you have the a lot of pressure? You look like very cool. Like ils ont l'air vraiment très chill, hein.
2: No, we're pretty relaxed. We've had a very good run here in Europe, so we're just looking forward to playing this show, and we've got a good time slot, and we've got a good
5: It looks like a beautiful venue and a great stage, so we're just looking forward to getting out there.
3: En vrai, on est très relax. On a un bon chemin pour venir jusqu'ici. On passe un bon moment. On est hyper bien accueillis. L'endroit, la scène est très belle. Et donc, en fait, on est assez content de venir jouer. On joue aussi pas trop tard. Donc, c'est une bonne heure aussi pour jouer. Donc, on se réjouit beaucoup.
1: Guys, thanks a lot. Merci beaucoup pour cette interview. Have a great show tonight. Et have a great following of the tour in Europe and in North America. Merci beaucoup. On va se quitter. Enfin, on termine pas l'émission, mais on quitte cette interview avec Backseat, qui était un repérage Couleur 3. C'est donc Balou Brigada dans Couleur 3 on tour. Thank you, guys.
2: Merci.
6: Merci beaucoup.

0: Asaf Avidan, artiste totalement complet avec ce morceau The Call on the Flow, un morceau que vous pourrez voir comme complet si vous venez le voir ce soir à Paléo, puisqu'il joue sur la scène Vega un peu avant 22h, si je vous dis pas de bêtises, ouais un peu après 22h, parce que les choses se passent plutôt bien. Là vous entendez peut-être en fond qu'il y a du bruit puisque Suzanne a commencé à faire son concert, et je profite un instant
1: de poser deux questions.
0: Je profite un instant de faire un erratum de ma part. Le sport dont je vous ai parlé tout à l'heure quand j'étais au camping s'appelle officiellement le flunky ball ou le beer ball ou le beerling, et il se trouve qu'il y a également des championnats du monde de ce sport. Donc le sport existe aussi en format officiel et compétitif. En parlant de compétition, moi j'étais sur le terrain tout à l'heure, maintenant c'est Geos qui s'y colle et qui se balade à travers le festival et les festivaliers pour nous trouver des personnes et de retrouver un peu l'émotion qu'on a sur ce premier jour de Paléo, voir un peu ce qui s'y passe et qu'est-ce qu'on y propose. Moi je vous trouve encore une autre information que je cherchais tout à l'heure, Mike. Puisque ça fonctionne plutôt pas mal pour ce genre de choses, les informations nous permettent toujours de préciser différentes choses. Donc voilà, le flunky ball, c'est bien un sport qui se joue de 3 à 8 équipes adverses où il faut renverser une bouteille d'eau avec de l'eau. Mon Géos, j'ai fait mon erratum sur le flunky ball. Est-ce que toi t'as trouvé des gens qui ont envie de raconter comment ils se sentent sur ce premier jour de Paléo?
1: Écoute, justement je suis en direct avec une équipe qui a l'air particulièrement sympathique, ça vient de faire un refill de boisson, ouais on peut dire alcoolisé comme ça, ça fait partie aussi des joies du Paléo où nous pouvons ramener des boissons de l'extérieur. Je vais pas te citer parce que t'as l'air de travailler.

0: première fois au Paléo ou tu fais ça depuis plusieurs années?
1: Paléo, ça fait plusieurs années, moins que lui.
2: Ouais, c'est vrai. Moi, ça fait, j'ai 23 ans, c'est la 22e fois que je viens.
0: Bah, t'as 23 ans, c'est la 22e fois que tu viens, tu rigoles ou quoi?
2: Bon, présente-moi, je suis... Ouais, exactement. Avant, j'habitais... Non, c'est vrai. Avant, j'habitais à côté quand j'étais tout petit et du coup, je venais tout le temps. Et je suis venu depuis toujours, du coup.
0: Et alors, ça fait longtemps que tu fais du nettoyage, parce que je vais vous demander, en fait, c'est quoi la chose la plus sale que vous avez eu à nettoyer, c'était ça?
2: Et c'est la première fois qu'on nettoie.
1: Premier nettoyage, on a rien de croquant sous la dent, on a rien à proposer encore.
0: Ok, et sinon, toi, en 22 ans de festival, quel est un souvenir marquant, quelque chose comme ça, et pourquoi tu reviens à chaque fois?
2: Bah, on revient pour l'ambiance à chaque fois, là, pour les mêmes raisons, mais un souvenir, ouais, la bouffe, assez cher quand même la bouffe. Non, bah la musique, les copains, l'alcool, ouais, non, l'alcool quand même pas. J'ai pas de souvenir particulier, juste une ambiance générale qui est géniale, quoi.
0: Vous êtes venu pour voir qui aujourd'hui, même si vous travaillez, mais il y a quelqu'un qui a un concert qui vous botte particulièrement ce soir?
1: Bah, je dirais Azaf Avidan, c'est à 22h30 là. Bah, il fait des trucs bien. Hein. Tu viens pour qui toi?
2: Moi plutôt pour Lord, je crois. Mais je suis pas sûr.
0: J'ai envie de dire Lord have mercy.
1: Tout à fait.
0: Bon, et merci infiniment. Je vous souhaite une bonne sustentation. Et j'espère que du coup, il n'y aura pas trop de choses dégueulasses à nettoyer. Voilà, merci beaucoup les...
2: Merci.
0: Scoo! Merci à toutes. Ciao, bisous.
3: Je profite d'ajouter un petit mot sur les personnes qui s'occupent des nettoyages dans les festivals. On les voit pas souvent bosser et ils font un taf monumental. Je profite pour saluer les gardiens de la fête qui font aussi d'autres festivals dans la région, plutôt du haut de la Romandie, côté Neuchâtel, notamment au Parabole ou à Festineuge. Des gens qui s'occupent de ça, ça fait toujours plaisir à voir parce que c'est les gens les plus motivés du monde. D'ailleurs, je pense que c'est des personnes qui auraient pu partir en Y sur leur véhicule à deux roues, comme le fait très bien Yamé avec Bécane, qui sera vendredi sur la grande scène. Toi, tu sais sortir ta Bécane ou pas, toi, mon Géos?
0: Mais en parlant de véhicule, je vais essayer tout. Tout à l'heure, on nous a parlé de la soucoupe, alors je vais quand même essayer d'aller jeter un petit œil à cette soucoupe là.
3: Eh bien, on t'y retrouve tout à l'heure. Et pour le moment, on y va ensemble à moto avec Yamé.
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0: Frankie sur RTS Couleur 3. Dans Couleur 3, une tour ici en direct de Paléo. Si vous voulez choper des billets pour demain, il faut participer sur couleur3.ch puisqu'il y a une paire de billets à prendre pour venir le mercredi 22 juillet à Paléo. Pour peut-être par exemple aller voir la soucoupe volante, parce qu'il y a une soucoupe volante sur la plaine de Las et on a Geos qui est tout près de cette soucoupe volante pour nous en dire un peu plus.
1: Totalement.
0: Quel est le détail de cette histoire qu'on nous a prêché tout à l'heure lors de l'interview avec Mathieu?
1: Alors écoute, la soucoupe est construite avec pas mal d'échafaudages, etc. C'est toute une structure, c'est hyper joli, c'est vraiment cool, je suis dedans, il y a toute une exposition, etc. Actuellement, il y a même un concert qui se passe dedans, dans l'enceinte de la soucoupe. Et regarde comment mon feeling, il est bon. Tout à l'heure, je parlais d'olfactif, mon odorat est très bon parce que je me suis dit, ah là, il y a une candidate peut-être pour répondre à des questions. Et comme par hasard, Pauline, elle a participé à la construction de cette soucoupe. Salut Pauline.
2: Salut.
1: Est-ce que tu peux nous dire ce que tu as fait ici?
2: Eh bien, j'ai aidé une journée à monter cette scène avec mes collègues de l'école à l'EPIA qui ont réfléchi, ont imaginé et ont créé cette structure.
1: L'EPIA, tu peux nous rappeler ce que c'est?
2: C'est une école d'architecture du paysage. Enfin, moi, je suis dans la filière d'architecture du paysage et il y a plein d'autres métiers. Il y a aussi les génies civils, les architectes qui ont participé à la création de cette scène.
1: Et donc toi, concrètement, ici, tu as mis la main à la pâte, tu as dû construire des échafaudages ou...
2: Ouais, j'ai aidé à préparer tout ce qui se montait sur les échafaudages, toutes ces structures, des panneaux en bois avec différents tissus qui créent justement cette illusion de soucoupe volante.
1: Est-ce que c'est la première fois que tu collabores sur un projet de ce type avec le Paléo? Est-ce que c'est la première fois que tu collabores sur un projet de ce type?
2: Oui, ouais, c'est la première fois. C'est la première fois.
1: Et Paléo, par contre, t'as l'habitude de venir?
2: Oui, chaque année.
1: Et alors là, par exemple, est-ce que tu sais un peu plus quelle est la signification? Parce que moi, je viens depuis des années ici. Je crois que c'est la première fois qu'on a cette structure-là en mode soucoupe. Est-ce qu'il y a un message particulier?
2: Je ne sais pas vraiment le message qu'il y a derrière, mais chaque année, il y a une thématique. Et puis, cette année, ils ont décidé de mettre cette soucoupe volante qui marche plutôt bien.
1: Et avec ton œil avisé d'architecte du paysage, est-ce que tu la trouves objectivement jolie, cette soucoupe?
2: Oui, on la voit de loin, en plus avec les lumières qui se reflètent dessus, c'est vraiment beau à voir.
1: Et j'avoue que j'ai même pas encore regardé la programmation, etc. Mais il y a une programmation donc propre à la soucoupe. Toi, tu vas chiller un peu ici ou tu vas tourner dans le festival là?
2: Oui, en effet, il y a une petite scène dans la soucoupe volante avec quelques concerts. Je ne sais pas plus exactement ce qu'il y a, mais ça va être sympa, faut aller voir.
1: Quel est ton genre musical de prédilection à toi?
2: Tout genre, j'écoute de tout.
1: Et là, tu vas être là toute la semaine?
2: Non, 2 jours seulement.
1: Donc tu vas voir qui en priorité?
2: Perceval ce soir.
1: Ah, on fait un bond dans le temps, hein, entre la soucoupe volante futuriste et Perceval en mode médiéval. Ça se la colle ce soir ou?
2: Exactement, en plus c'est juste à côté, on aura la vue dessus, ça va être chouette.
1: Ah, tu vas rester ici dans ta soucoupe?
2: Je sais pas, mais peut-être. Là, je suis en train de remarquer qu'on a une super vue sur la scène.
1: Nice. Et merci beaucoup Pauline. Profite de la structure à laquelle tu as notamment participé. Je vous souhaite un super festival. Et voilà les amis, moi je vais faire encore un petit tour peut-être dans la soucoupe, là, voir un peu ce qui se passe, les petites expositions, etc. Mais je crois qu'on arrive gentiment à la fin de cette émission.
0: Oui, n'hésite pas à venir nous rapporter tout ça quand tu reviens vers notre stand. On est en plein milieu ici du Paléo Festival sur cette plaine de Las, vers cette grande terrasse Migros. Et on a plein de petites activités à l'intérieur, hein. On vous rappelle, blind test, photo booth, il y a aussi des tickets à gratter, parce que c'est toujours rigolo de gratter. Moi, ça m'empêchera de gratter mes différentes cicatrices que je me suis faites pendant les montages des divers festivals auxquels je participe. Mais en tout cas, on se réjouit parce que c'est vraiment déjà la teuf, alors que c'est que mardi. On se réjouit de la suite. Et pour le moment, un peu de musique pour arriver gentiment à la fin de ce Couleur 3 Tour.

0: pied levé, Saint Levant. Ouais. C'est de la très bonne musique. J'ai beaucoup dansé là-dessus, je te cache pas. Dans ma jeunesse.
1: Ah, c'est vraiment de la très bonne. Bah, du coup, c'était hier ta jeunesse. Allez, prends ça, un petit complément, ah, ça fait toujours du bien.
0: Superbe.
1: Notre ressenti un peu pour ce premier jour, premier mardi, paléo, comme ça.
0: Je te cache pas que la petite course là, avec toute l'expérience multifactorielle, l'odeur, les bruits et la Buraka Sound System, ça m'a déclenché là. C'est vrai que je suis prêt pour aller faire la fête.
1: Il y a un truc qu'on a envie de voir tout, ce qu'il y a dans tous les coins. Même le camping est intéressant à voir.
0: Oh yeah.
1: Quartier libre, il y a des trucs à manger, il y a la fête foraine. Il y a tout qui se passe bien. 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Participez sur couleur3.ch mercredi 22 juillet, une paire de places pour venir à Paléo. Il y a plein de belles choses à voir le mercredi. Vous pouvez tout retrouver sur le programme et sur le planning parce que maintenant, il est en place avec les bons horaires. Mon Dieu,
0: et nous on sera en direct aussi, hein. Enfin, demain il y aura une émission de 16 à 19 et jeudi également. Juste le temps de saluer encore toutes les équipes, Charla, merci.
1: Absolument.
0: Un immense big up. Ça a été à soirée JP Mage, à Bastien, à Charlotte Deléamont, à Florence Alazi, à la programmation. Et toi tu reviens ici
1: Moi je reviens demain faire l'émission.
0: Mais t'es même là tout à l'heure à 20h, non? T'es pas...
1: Exactement, à 20h on fait une expérience ici à la RTS Box. N'hésitez pas à passer, on tente un nouveau truc avec DJ Joe qui va être un peu spécial. Vous pouvez choisir parfois des morceaux dans la playlist et dans le mix.
0: En train de s'installer en plus du Herba là.
1: Il
0: donc
1: est en train de voir si ça marche.
0: Bon,
1: ça a marché.
0: Bah magnifique, je te souhaite une magnifique suite de soirée. On
1: se tient
0: en courant. Et moi, bah, si vous traînez au Paléo, on sera dans les parages, on va faire la fête. Bonne suite de soirée sur les antennes de la RTS Couleur 3. Bisous. RTS,
1: bisous.
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3: Les sénateurs français ont approuvé aujourd'hui une proposition de loi interdisant les réseaux sociaux aux moins de 15 ans. Une mesure sans précédent en Europe qui pourrait entrer en vigueur à la prochaine rentrée scolaire. Pour les adolescents qui disposeraient déjà d'un ou plusieurs comptes, l'interdiction des réseaux sociaux s'appliquera au terme d'un délai de 4 mois, soit le 1er janvier 2027. Quelques exceptions sont prévues comme les contenus éducatifs ou les encyclopédies en ligne. Les plateformes sont tenues d'instituer un dispositif de vérification d'âge selon des outils à déterminer. Le projet doit encore être définitivement approuvé par l'Assemblée nationale. Un vote est prévu ce soir. La justice suspend l'interdiction des costumes de bain longs à Genève. Les vêtements longs sont à nouveau autorisés dans les piscines genevoises. La justice a accordé l'effet suspensif à un recours déposé par la coordination pour des baignades inclusives. Cette décision signifie que l'interdiction est temporairement levée en attendant un jugement sur le fond. Depuis le 30 mai, les maillots couvrants étaient bannis des bassins suite à l'entrée en vigueur d'une nouvelle loi sur les piscines et les bains. Cette loi adoptée par le Grand Conseil genevois en mars avait suscité une vive polémique. Initialement conçue pour interdire le burkini, sa formulation finale interdisait plus largement les maillots longs, y compris les tenues anti-UV recommandées pour la protection solaire. Deux pilotes de Suisse sous l'emprise de l'alcool n'ont pas pu prendre les commandes d'un avion au départ de Genève. Des membres de l'équipage de ce vol du mois de mai ont signalé leur état à leur supérieur. L'avion est parti avec des pilotes de remplacement. Selon la revue spécialisée en ligne Aérotélégraphe qui a révélé l'affaire, ces deux pilotes avaient bu la veille de ce vol bien plus tard et bien plus qu'ils n'auraient dû. Des observateurs de la soirée ont décrit ces derniers comme clairement ivres. La filiale de Lufthansa indique que les deux pilotes n'ont plus effectué de vol depuis. Elles ne seront pas réaffectées avant l'issue d'une enquête interne ouverte après l'incident. Les rebelles houthis ont annoncé un nouveau blocus maritime au large du Yémen. L'organisation islamiste alliée de l'Iran veut fermer le détroit de Bab al-Mandeb avec pour objectif empêcher à l'Arabie saoudite d'exporter son pétrole. Donald Trump a dit que les États-Unis s'occuperont des houthis s'ils bloquent la mer Rouge. Le ministère koweïtien des Affaires étrangères lui annonce ce soir avoir convoqué l'ambassadeur d'Iran pour protester contre une attaque qui a visé la veille un pétrolier koweïtien dans le détroit d'Hormuz, faisant plusieurs blessés. L'armée américaine a mené la nuit dernière une nouvelle vague de bombardements contre l'Iran pour une 10e nuit consécutive. Téhéran, de son côté, a poursuivi ses attaques dans la région. La 16e étape du Tour de France se déroulait sur les bords du Léman entre Evian et Thonon-les-Bains avec un contre-la-montre. Le Belge Remco Evenepoel a remporté cette étape de 26 km en devançant le leader du général Tadej Pogacar. Le Jurassien Yanis Voisard, 23e de ce chrono, grimpe au 10e rang du classement général. A signalé l'abandon de l'Allemand Florian Lipowitz qui était 5e au classement général suite à une lourde chute. Un ciel généralement ensoleillé ce soir et cette nuit, malgré le passage des voiles nuageux, du soleil demain et la formation des traditionnels cumulus en montagne en cours de journée. Il y aura une faible bise sur le plateau, 14 degrés en pleine au lever du jour, 29 degrés l'après-midi. Même temps annoncé pour jeudi et vendredi, avec une dégradation orageuse annoncée pour samedi, d'abord dans les Alpes, puis en pleine.
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5: Bonsoir et bienvenue dans le grand magasin de toutes les musiques qui font pop et pas ploup. C'est Pop Up pendant deux heures chaque soir, les mêmes platines mais des diggers et des DJ différents. Ce soir c'est Lalo PLK qui prend le contrôle du tempo, Noir et Haze avec Around en version remixée.

écoute à fond dans sa voiturette de golf dans l'optique d'impressionner les plus belles pop-pom girls du quartier. Pirate Copy avec Party Time, ce petit parcours de santé en soirée vous est proposé par l'Allo PLK qui est en salle des machines en train de mettre un coup de turbine funk dans le ventilo avec Let's Groove d'Earth, Wind & Fire, un classique post-disco tombé dans l'arc-en-ciel en 1981. La chanson parle de se perdre dans la musique et c'est ce qu'on adore faire dans Pop-Up, ne pas savoir où l'on va, se laisser guider les yeux fermés, mais avec les oreilles grandes ouvertes.

0: Chez nous, c'est le goût Peggy Goo avec It Makes You Forget. Ce soir, on va desserrer la ceinture et les dents sur les sélections de Lalo PLK. Et pour la suite, ce sera une chanson à écouter très fort avec la vitesse à fond et la vitre baissée. Sans avoir peur de s'enrhumer, Kendrick Lamar avec TV Off. Ça va secouer de la tête sous la capuche dans ce pop-up qui préfère la version verticale pour faire les fous que la version canapé devant une télé à l'image un peu fou.
1: Ok, couleur 3, il se passe quelque chose de spécial. On est à l'antenne actuellement, mais aussi en direct de la Juke Boîte. Un nouveau concept avec un DJ, un animateur. Une ambiance dans laquelle on dit des choses, on passe du son et on fait danser son corps. Mais vous pouvez choisir le morceau dans la playlist sur des moments de vote. Le premier morceau, il va arriver vers 20h05. C'est là qu'il faudra voter. Allez sur color3.ch pour proposer votre vote et influencer le mix que nous propose DJ Joe Herba dans sa puissance la plus totale et sa maîtrise la plus folle des potards. Jusque-là, déhanchez-vous, détendez-vous. Vous êtes dans la Joe boîte et c'est parti pour le son comme Jabra. Joe, envoie la sauce.
2: Voilà.

Anderson Paak, Am I Wrong, pour un petit moment de détente parce que c'est le moment venu du premier vote. Pour ce faire, Color3.ch, vous allez choisir le prochain morceau qui va suivre dans la playlist. On balance des morceaux en attendant. Vous avez 5 minutes pour prendre votre décision. Allez dès maintenant sur Color3.ch pour choisir le morceau. Ici, dans la jukeboîte, les résultats sont affichés en direct et ça nous fait plutôt plaisir parce qu'on peut voir ce qui se passe en même temps. Et vous, chez vous, vous pouvez voter aussi en allant sur Color3.ch. Choisissez le morceau que vous voulez, celui qui vous donne le plus envie de vous trémousser. Et ensemble, on va voir ce qu'on arrive à faire avec ce moment d'exception. En attendant, le morceau suivant, rappelle-moi Joe. Le prochain morceau, c'est Aydin avec Disco Dane. DJ Joe, on voit ça quand tu veux.

Vous avez voté, vous avez pris une décision et vous avez choisi Portugal the Man, Philip Steele. C'est vous qui choisissez, vous êtes dans la jukebox. Joe, balance la sauce. Prochain vote très bientôt, dans deux morceaux, sur couleur3.ch. En attendant, Philip Steele, Portugal the Man.

Oui, mesdames et messieurs, toujours dans le jukebox. Il va falloir retourner voter. Couleur3.ch, trois morceaux, à l'essai, c'est à vous de choisir ce que vous voulez. Et vous avez 5 minutes pour le faire. Venez voter sur couleur3.ch, venez voter ici dans la jukebox, en direct de Paléo, sur place, sans chaussures, parce que Joe Herba et moi, on est pieds nus actuellement. Voilà. Je tenais à vous le dire, comme ça vous pouvez vous délecter de cette info chez vous. Et en attendant, n'hésitez surtout pas à voter sur couleur3.ch. Let's go!

0: RTS Couleur 3, vous avez choisi sur ce vote un morceau particulier. Puisque vous aimez conduire et écouter de la musique en voiture, apparemment, vous aimez aussi les marques de voitures. Et donc, c'est Doichi qui nous emmène en voyage avec Nissan Altima. DJ Joe, c'est à toi.
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Si vous avez l'impression que DJ Joe pète un câble, c'est normal, c'est parce qu'il y a un nouveau vote qui est en ligne. Allez voter maintenant, c'est une surprise parce qu'on vous a pas mis de titre. On vous a mis une inspiration. Votez maintenant sur couleur3.ch pour la suite de notre mix. DJ Joe, continue de péter les plombs. Moi j'aime beaucoup ce que tu fais, je te vois à pieds nus en train de tourner ces platines. J'ai l'impression que si tu pouvais te balader sur la plage, t'aurais beaucoup d'énergie pour faire du surf, même si tu préfères bronzer au soleil. C'est peut-être ça l'ambiance d'un paléo. Vous êtes dans la jukebox, let's go.

Yuxek avec Hypersensorial. Et là, vous avez voté sur RTS Color 3 et vous avez choisi une nouveauté. Une nouveauté, nous, ça nous plaît parce que DJ en a des disques tout nouveaux. Il en a des anciens. Il a beaucoup de titres anciens, il a beaucoup de vieux morceaux, mais il a aussi des nouveaux. Et celui qu'on vous propose aujourd'hui, comment le spoiler sans trop le spoiler, il est mieux que pas mal de beaucoup de choses puisque c'est Better qui nous est proposé par Cody Curry. Mon Joe, tu peux envoyer ça quand t'as envie, avec la puissance que t'as envie. Vous êtes sur RTS Couleur 3 dans la jukeboîte. Et pour moi, Joe, c'est parti.

0: RTS Couleur 3, le prochain sondage est en ligne. C'est l'heure d'aller sur la jukebox, la jukeboîte, et de choisir le prochain morceau. Couleur3.ch pour choisir, DJ Joe Platine, Charles Adamir à l'informatique apparemment. Mais on appuie sur la barre d'espace et on se laisse emporter par ce qu'il nous envoie. Ça fait toujours plaisir. Bon Joe, toi ça va? Tu tiens le coup?
1: Super.
0: Et ben dans ce cas, envoie-nous la sauce comme tu sais si bien le faire, comme par exemple sur mes frites.

Darkness Couleur 3, vous avez choisi le prochain morceau. Le prochain, c'est The Vision, Heaven. C'est l'heure du dernier vote et ce dernier vote est un peu spécial dans la Joke Boîte. C'est vous qui allez nous autoriser ou pas à mettre le morceau qu'on veut mettre depuis le début avec Joe. Ça se passe sur couleur3.ch. Vous mettez le vote que vous voulez et nous, à la fin, on prend la décision de mixer ou pas votre décision. Vous êtes sur Darkness Couleur 3, The Vision, Heaven.

0: RTS Couleur 3, vous avez voté, vous avez autorisé Joe et Charla à mettre le morceau qu'ils veulent mettre depuis le début. Ce sera le dernier morceau de ce mix avant une petite boucle et de se dire au revoir pour cette première de la Jukebox. Joe, tu sais quel morceau tu voulais mettre depuis le début? Je connais le morceau que tu voulais mettre depuis le début. Let's put on some Dizzy Rascal in that shit.
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0: Dizzy Rascal pour terminer ce premier éditionnel de Duke Boîte sur RTS Couleur 3. C'était DJ Joe Herba au platine, Charles Damir à l'animation. On vous souhaite une bonne suite de Paléo, une bonne suite de radio sur les antennes de RTS Couleur 3 ou d'autres antennes de RTS si vous avez envie. D'ici là, on se retrouve demain à la même heure et pour le moment, quelques nouvelles du monde. Bisous.
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2: La France interdit les réseaux sociaux aux moins de 15 ans, une première en Europe. À l'origine du texte, Emmanuel Macron salue une avancée majeure pour protéger la santé des enfants et des adolescents. Le texte prévoit l'interdiction du téléphone portable dans les lycées à compter du 1er septembre avec des dérogations possibles prévues par les règlements intérieurs des établissements. La création de nouveaux comptes sociaux sera elle aussi interdite dès le 1er septembre pour les moins de 15 ans. Les plateformes seront tenues d'instituer un dispositif de vérification d'âge selon les outils à déterminer. Pour le cas particulier de YouTube et WhatsApp, les consultations de vidéos ou la messagerie ne sont pas concernées par la loi. Les rebelles houthis ont annoncé un nouveau blocus maritime au large du Yémen. L'organisation islamiste alliée de l'Iran veut fermer le détroit de Bab el-Mandeb. Objectif, empêcher l'Arabie Saoudite d'exporter son pétrole. Donald Trump dit que les États-Unis s'occuperont des houthis s'ils bloquent la mer Rouge. Et le ministère koweïtien des Affaires étrangères annonce ce soir avoir convoqué l'ambassadeur d'Iran pour protester contre une attaque qui avait visé la veille un pétrolier koweïtien dans le détroit d'Hormuz, faisant plusieurs blessés. L'armée américaine a mené la nuit dernière une nouvelle vague de bombardements contre l'Iran pour une 10e nuit consécutive. Téhéran, de son côté, a poursuivi ses attaques dans la région. En Afrique du Sud, plus de 160 000 sans-papiers ont quitté le pays depuis fin mai à la suite d'une vague de manifestations contre les migrants qui s'est accompagnée de violences, parfois meurtrières. Les décès fin mai à Mossoul Bay dans le sud du pays de deux Mozambicains et l'échéance du 30 juin fixée par une mosaïque de groupuscules aux sans-papiers pour quitter le pays ont déclenché un exil massif et inédit. En Espagne, l'incendie qui a débuté la semaine dernière à une centaine de kilomètres au nord de Madrid a déjà ravagé 30 000 hectares. Il est l'un des plus complexes de l'histoire moderne de l'Espagne avec 600 pompiers et militaires mobilisés, alertent les autorités régionales. La complexité de l'incendie s'explique par le fait qu'il s'est déclaré dans une zone quasiment vide de population, particulièrement aride, avec énormément de broussailles laissées à l'abandon, ce qui facilite la propagation rapide. Le géant américain Microsoft a signé un accord de plusieurs milliards de dollars avec le champion français de l'intelligence artificielle Mistral. Microsoft prévoit d'utiliser la puissance de calcul de ses infrastructures en Europe. Le montant exact de l'accord n'a pas été dévoilé. Le ciel sera généralement dégagé ce soir et cette nuit malgré le passage de voiles nuageux. Du soleil demain avec la formation des traditionnels cumulus en montagne en cours de journée. Il y aura une faible bise sur le plateau, 14 degrés en pleine au lever du jour, 29 degrés l'après-midi. Même temps annoncé pour jeudi et vendredi avec une dégradation orageuse annoncée pour samedi d'abord dans les Alpes et puis en pleine.
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A priori, il y a assez peu de points communs entre le métier de DJ et celui d'agent du renseignement. Et pourtant, tous les deux ont des horaires de travail non conformistes, qui incluent une bonne part de travail nocturne. Tous les deux doivent pouvoir étudier et comprendre en quelques secondes la psychologie de leurs interlocuteurs. Et tous les deux ont pour mission de mettre à jour ce qui est caché. Cette mission, Mr Beatnik la prend très à cœur, et le set de ce soir est truffé de ces merveilles qu'on n'entend pas assez. Pour ouvrir cette émission, Sound on Sound, un trésor perdu de 1982, produit par le guitariste Anthony Antonio et ici remis au goût du jour par DJ Nature pour son EP Mr Bongo Edits Volume 4. Les métissages, la meilleure adresse pour trouver sans trop se fouler, de Laurent Barre. Bonsoir.

C'est une expérience onirique et quasi mystique qui a mené à la création de ce que vous venez d'entendre. Produit en deux jours dans une quasi-transe avec des moyens domestiques, Dream Journal est la matérialisation musicale des sentiments avec lesquels se débattait jusque-là Jenny Gillespie Mason, alias She Says Home. Une expérience qu'elle décrit comme un besoin vital de poser en note ce qui la tenaillait. Un journal intime écrit avec des grandes nappes de synthé et traversé de cris d'enfants, de chants d'oiseaux et de voitures qui démarrent. Sorti en septembre 2025, l'EP Dream Journal a déjà capté pas mal d'attention médiatique et aussi celle de Mr Beatnik. Et pour la suite, Utopia sur RTS Couleur 3.

À l'instant sur la 3, une symphonie poissonnière et aquatique. Ageless Trout and the Chaos of the Salmon. En français, ça donne Truite sans âge et le chaos du saumon. Une fable animalière de UK Garage, contée par Will Hofbauer et Sangrevos. À suivre, dans le set de Mr. Beatnik, Beppu, Conversions, les métissages, jusqu'à 23h.

Ne vous fiez pas à son pseudo qui pourrait laisser entrevoir une personnalité vindicative. Pugiliste, Alex Dixon à la ville n'a rien d'un cogneur belliqueux. Certes, ses productions sont chargées de basses, mais le producteur de Melbourne est capable de rondeur et de nuances, comme il le prouve avec cette prod de house chaleureuse baptisée Maternal. De l'amour pur et inconditionnel à mettre entre toutes les oreilles. Vous écoutez Les Métissages, c'est le set de Mister Beatnik.

Est-ce le son du sable ou celui de la terre battue? Probablement les deux. À l'instant sur la 3, Mr. Beatnik et Peter Greenan, How to Draw Roger. On poursuit l'écoute de la sélection de Mr. Beatnik justement avec Humble B Flat.

version filée et tricotée ce soir par Mr Beatnik. Pour se quitter sans se froisser, on vous laisse avec le plus collectif des groupes faits pour danser, le Marxist Love Disco Ensemble. Merci de nous avoir suivis. À très bientôt.

0: 3h. Vincent Stecklin.
1: Le président ukrainien Volodymyr Zelensky annonce ce soir le limogeage du commandant en chef de l'armée, Alexandre Sirski, à qui ses détracteurs reprochent de faire peu de cas des pertes humaines, qu'il a remplacé par le populaire commandant des forces interarmées, Mykhailo Drapaty. Il s'agit d'un remaniement supplémentaire de l'appareil de sécurité de Kiev, où un nouveau gouvernement a également été désigné la semaine dernière. La décision de Volodymyr Zelensky de remplacer le ministre de la Défense a provoqué des manifestations dans le pays. Ce soir, le président ukrainien assure avoir attribué un poste acceptable à l'ancien ministre de la Défense, défenseur des technologies militaires. Le président américain Donald Trump a rencontré pour la première fois aujourd'hui son homologue libanais. Le président Joseph Aoun est le premier chef d'État libanais à se rendre à la Maison-Blanche en près de 20 ans. Il devait présenter à Donald Trump un projet de désarmement du Hezbollah, le mouvement chiite armé aligné sur l'Iran. Le Liban cherche à obtenir du président américain la garantie du retrait des troupes israéliennes du Liban, conformément à l'accord cadre du 29 juin, signé sous la médiation des États-Unis. Les prix du pétrole sont allés de l'avant aujourd'hui, soutenus par la crainte que le conflit au Moyen-Orient vienne un peu plus perturber l'offre mondiale d'or noir en s'étendant à la mer Rouge. L'Arabie Saoudite, le premier exportateur mondial de brut, y avait réacheminé une partie de ses livraisons pour compenser le blocage d'Hormuz au printemps. Mais cette alternative est remise en question par l'annonce d'un blocus maritime de l'Arabie Saoudite orchestré par les rebelles houthis du Yémen. La France interdit les réseaux sociaux aux moins de 15 ans, une première en Europe. À l'origine du texte, Emmanuel Macron salue une avancée majeure pour protéger la santé des enfants et des adolescents. Le texte prévoit également l'interdiction du téléphone portable dans les lycées à compter du 1er septembre, avec des dérogations possibles prévues pour les règlements intérieurs des établissements. Les plateformes sont tenues d'instituer un dispositif de vérification d'âge. La coordination genevoise pour le droit de manifester a déposé cet après-midi au Grand Conseil une pétition pour interdire les NAS, ces encerclements de manifestants par des policiers pour permettre les contrôles d'identité. Muni de 3200 signatures, le texte fait suite à la manifestation No G7 de juin dernier. Les dépositaires jugent que les NAS est une pratique inacceptable. Au Tessin, un collectif féministe a organisé ce soir à Bellinzone une veillée pour prévenir la violence contre les femmes. Ce rassemblement fait suite au meurtre d'une femme de 56 ans par son ex-mari le 9 juillet dernier à Feydeau. Depuis le début de l'année, 17 féminicides ont été commis en Suisse, dont 3 rien qu'au Tessin. Un ciel généralement dégagé cette nuit, du soleil demain et la formation des traditionnels cumulus en montagne en cours de journée. Il y aura de la bise sur le plateau, 14 degrés en plaine cette nuit, 29 demain après-midi.
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2: Objet volant non identifié. Toute une histoire.

Le ciel est limpide, au-dessus des montagnes américaines. Un pilote, Kenneth Arnold, observe alors 9 objets étranges qui filent à une vitesse impossible. Il parlera de mouvements comme des soucoupes ricochant sur l'eau. En quelques jours, le monde découvre un mot nouveau, OVNI. Mais ce qui trouble, c'est que ce n'est sans doute pas la première fois que l'humanité observe ces phénomènes. Simplement, cette fois, le doute devient collectif et impossible à ignorer.

Au cœur de la guerre froide, chaque anomalie dans le ciel inquiète. Les États-Unis lancent des enquêtes secrètes. Le projet Blue Book accumule des milliers de témoignages. La plupart trouvent une explication rationnelle, mais pas tous. Et cela dérange. Des objets sans bruit, capables de manœuvres, défient les lois connues. Officiellement, rien d'alarmant. Officieusement, certaines observations restent sans réponse. Et le silence qui les entoure intrigue autant que les faits eux-mêmes. OVNI.

Loin des États-Unis, d'autres pays observent les ovnis. En France, une cellule officielle analyse ces phénomènes depuis des décennies. En Suisse, c'est plus discret, c'est presque silencieux. Officiellement, il n'existe pas de service dédié, comme en France. Et pourtant, les phénomènes sont bien là. Depuis les années 1950, l'armée suisse a collecté des rapports, archivé des témoignages, parfois même rédigé des consignes précises pour que pilotes et observateurs décrivent ces objets inconnus. Les ovnis. Des observations de militaires, des observations de civils, des observations de pilotes. Des lumières qui se déplacent de façon inhabituelle, des objets observés au radar, parfois suivis plusieurs minutes sans explication claire. Mais ici, pas de grandes cellules publiques, pas de communication régulière. Les données existent, mais elles restent fragmentées, éparses, souvent oubliées dans des archives.

Dans les années 2010, quelque chose change du côté des ovnis. Ce ne sont plus seulement des témoignages, ce sont aussi des images. Des pilotes de chasse américains, entraînés à identifier la moindre anomalie, enregistrent des objets étranges avec leurs capteurs infrarouges. Les vidéos sont précises, commentées en direct. On entend leur surprise, leur incompréhension. Sur les écrans, des formes apparaissent. Sans ailes, sans traces de propulsion. Elles accélèrent brutalement, changent de direction, sans inertie visible, comme si elles ne respectaient pas les lois habituelles du vol. Pendant des années, ces images de d'OVNI circulent dans l'ombre, puis elles sont rendues publiques. Et surtout, fait inédit, le Pentagone confirme leur authenticité. Ce qui est filmé, oui, est réel, mais son origine reste inconnue. Ce n'est plus une lumière dans le ciel aperçue par un témoin isolé, ce sont des données militaires captées par des systèmes ultra-performants. Et pourtant, malgré toute la technologie, malgré les analyses, aucune explication définitive ne s'impose. Comme si quelque chose jouait avec nos radars et gagnait à chaque fois. I trust the process.

Et si ces ovnis n'étaient pas extraterrestres, mais interdimensionnels ? Des visiteurs venus non pas d'une autre planète, mais d'une autre réalité. Et si ces ovnis étaient des voyages dans le temps ? Des machines issues de notre futur qui observent leur propre passé, c'est-à-dire

dire nous. Il y a aussi l'hypothèse d'engins secrets, développés dans le plus grand silence, testant des technologies en avance de plusieurs décennies. Ne négligeons pas l'hypothèse d'une intelligence non humaine déjà présente sur Terre, pas arrivée récemment, mais là depuis longtemps, cachée ou simplement indétectable par nous. Et voici ma théorie préférée sur les ovnis. Et si les ovnis n'étaient qu'une projection, une illusion liée à notre propre perception et même à notre conscience? À demain, peut-être.

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0: 9h03.
1: Minuit. Vincent, je te cligne.
2: Les États-Unis n'ont pas fini du tout avec l'Iran, averti ce mardi Donald Trump, 2 semaines après la reprise des hostilités, qui menace de s'étendre à la mer Rouge et d'affecter encore davantage l'économie mondiale. La République islamique resserre son étau sur le stratégique détroit d'Ormuz et a activé ses alliés yéménites, les rebelles houthis, qui menacent d'entraver le trafic sur de l'autre côté de la péninsule arabique. Si elle était maintenue, la menace houthi couperait l'accès aux ports d'Arabie Saoudite situés sur la mer Rouge, cruciaux pour contourner le détroit d'Ormuz. Le royaume est le premier exportateur de pétrole brut au monde. Avec pour conséquence le prix du baril de Brent, référence internationale qui a terminé la séance au-dessus de 90 dollars pour la première fois depuis début juin. Les Américains s'occuperont des houthis s'ils mettent en œuvre ce blocus maritime, a mis en garde le président Donald Trump. Le président ukrainien Volodymyr Zelensky a annoncé ce soir le limogeage du commandant en chef de l'armée Alexandre Sirski, qu'il a remplacé par le populaire commandant des forces armées Mykhailo Drapaty, sur fond de grogne après le départ du ministre de la Défense. Alexandre Sirski, 60 ans, occupait ce poste depuis 2024. Il a notamment dirigé la défense de Kiev au début de l'invasion russe en 2022. Sa destitution intervient après plusieurs jours de manifestations en soutien au ministre de la Défense sortant, Mykhailo Fedorov, évincé le 14 juillet après seulement 6 mois en fonction. Le Parlement français a définitivement approuvé mardi soir une proposition de loi interdisant les réseaux sociaux aux moins de 15 ans, une mesure sans précédent en Europe qui doit entrer en vigueur à la prochaine rentrée scolaire. La loi votée ce soir prévoit la mise en place par les plateformes de dispositifs de vérification d'âge, des vérifications qui font déjà débat. L'entrée en vigueur de l'interdiction se fera en 2 temps, dès le 1er septembre pour les nouveaux comptes. Pour les comptes existants, elle s'appliquera après un délai de 4 mois, soit le 1er janvier 2027. La justice genevoise suspend l'interdiction des costumes de bain longs à Genève. Les vêtements sont à nouveau autorisés dans les piscines. La justice genevoise a accordé l'effet suspensif à un recours déposé par la coordination pour des baignades inclusives. Depuis le 30 mai, les maillots couvrants étaient bannis des bassins suite à l'entrée en vigueur d'une nouvelle loi sur les piscines et les bains. Cette loi adoptée par le Grand Conseil genevois en mars avait suscité une vive polémique. Initialement conçue pour interdire le burkini, sa formulation finale interdisait plus largement les maillots longs, y compris les tenues anti-UV recommandées pour la protection solaire. Un ciel généralement dégagé cette nuit malgré le passage de voiles nuageux. Du soleil ce mercredi avec la formation des traditionnels cumulus en montagne. En cours de journée, il y aura une faible bise sur le plateau. 14 degrés en plaine au lever du jour, 29 degrés l'après-midi.
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1: Julien Traxel.
2: Volodymyr Zelensky se sépare du commandant en chef de son armée. Le président ukrainien a annoncé hier le limogeage d'Oleksandr Sirski sur fond de grogne après le départ du ministre de la Défense. Âgé de 60 ans, Oleksandr Sirski occupait ce poste depuis 2024. Il a notamment dirigé la défense de Kiev au début de l'invasion russe en 2022. Pour lui succéder, Volodymyr Zelensky a opté pour le populaire commandant des forces interarmées, Mykhailo Drapaty. Les États-Unis n'en ont pas fini du tout avec l'Iran. Avertissement lancé hier par Donald Trump 2 semaines après la reprise des hostilités entre les deux pays. Dans le même temps, le président américain a aussi affirmé que Washington s'occupera des rebelles houthis au Yémen s'ils mettent en œuvre leur blocus maritime contre l'Arabie Saoudite. La guerre au Moyen-Orient n'est donc pas vouée à prendre fin pour le moment. Selon le ministre américain de la Défense, Pete Hegseth, le conflit devrait coûter 37,5 milliards de dollars aux États-Unis jusqu'à fin septembre. Une pétition pour bannir les nasses policières a récolté plus de 3200 signatures à Genève. Un tel dispositif avait été employé contre plusieurs centaines de manifestants lors de la protestation anti-G7 le 14 juin dernier. Remis au Grand Conseil hier, le texte piloté par la Coordination genevoise pour le droit à manifester demande l'abandon pur et simple de cette pratique. Le collectif dénonce une punition collective. À Bellinzone, quelques dizaines de personnes ont manifesté hier soir contre la violence domestique. La mobilisation visait à sensibiliser la population au féminicide en constante hausse au Tessin. Depuis le début de l'année, on en recense déjà 3 dans le canton et 17 dans l'ensemble de la Suisse. Les protestataires revendiquaient aussi la reconnaissance de ces crimes sans qu'ils soient minimisés par les médias ou les institutions. Une cyberattaque a touché mi-juillet Stadler Rail. Le constructeur de matériel ferroviaire s'est fait voler les données de l'un de ses fournisseurs. Les pirates informatiques ont alors exigé une rançon de 10 millions de francs. Une rançon que l'entreprise turgovienne a décidé de ne pas payer. Ses systèmes informatiques n'ont pas été compromis et la production se poursuit normalement. La peste porcine fait de gros dégâts en Serbie. Ces dernières semaines, près de 30 000 cochons sont morts ou ont dû être abattus après l'apparition de nombreux foyers de cette maladie hémorragique virale dont le taux de mortalité frôle les 100% pour les porcs et les sangliers. Si la peste porcine africaine est inoffensive pour les humains, les autorités ont décrété l'état d'urgence dans plusieurs régions. En football, tout reste à faire pour le FC Thun dans sa longue route vers la Ligue des Champions. Lors du match aller du deuxième tour de qualification hier soir, la formation bernoise a dû se contenter du match nul 1-1 à domicile face au Dinamo Zagreb. Tout se jouera mardi prochain en Croatie. Du soleil à nouveau annoncé en abondance ce mercredi un peu partout en Suisse romande. De timides cumulus se formeront toutefois en montagne en cours de journée. En pleine, les températures maximales atteindront 29 degrés. Vous écoutez RTS Info, on se retrouve à 2h pour un nouveau point sur l'actualité.
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0: formidables. Nous étions formidables.
1: Oh bébé, oups mademoiselle, je vais pas vous draguer. 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
1: 2 heures. Julien Traxel.
2: La France va interdire les réseaux sociaux aux moins de 15 ans. Comme attendu, le Parlement a définitivement adopté hier une proposition de loi pour bannir l'accès aux plateformes numériques pour les jeunes de moins de 15 ans. Il s'agit d'une première en Europe. Cette mesure doit entrer en vigueur dès le mois de septembre pour protéger la santé des enfants et des adolescents. Elle prévoit la mise en place par les plateformes de dispositifs de vérification d'âge, un point qui fait débat. Le texte prévoit encore l'interdiction du téléphone portable au lycée. Donald Trump veut beaucoup aider le Liban. C'est du moins ce qu'a déclaré le président américain au moment de recevoir son homologue libanais, Joseph Aoun, hier à la Maison-Blanche. De son côté, le dirigeant libanais a exprimé sa profonde gratitude pour l'amitié du président Trump et le soutien que les États-Unis apportent au Liban. En parallèle, l'armée libanaise a dénoncé des tirs israéliens.